0: moi, car je suis l'avocat et le juge à la fois. Et si la cour aime les procès compacts, c'est que la sentence nous remplit de joie.
1: Un dernier mot. C'est ce qu'ils disent tous.
0: La vérité claire, c'est une évidence.
2: Non, objection.
0: Rejeté.
2: Objection.
3: Tous nous vous déclarons innocents. Il est le pire crime au monde.
0: On les pend à la seconde.
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2: Je suis Roxane, j'ai 12 ans. J'adore Britney Spears. Au revoir. 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

0: Il paraît qu'il y a un monstre dans le grenier de l'école.
1: Attends, on m'a dit que l'année prochaine, on mangera plus des légumes à la cantine.
2: Le meilleur. Il y a une fille de CM2 qui a une boule de cristal. Elle s'en sert pour les contrôles.
3: Ah ouais ?

0: serait pas la dernière. Ils vont installer la grande roue dans le Square Léon.
1: Arrête!
0: On m'a dit qu'ils allaient construire une nouvelle planète qui fera pleuvoir de l'argent juste sur le quartier.
1: Et vous êtes pas au courant pour le Père Noël? Il paraît qu'il veut prendre sa retraite.
2: Ah ouais?

0: entendu hier à la télé? Il y a un monsieur qui a dit qu'on pouvait courir super vite en buvant du parfum.
1: Ouais, il paraît que tu peux même disparaître en tournant 10 000 fois sur toi-même.
2: Moi, mon tonton, il dit que les chewing-gums, ça rend intelligent.
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0: très longtemps.
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2: Salut les juniors, installez-vous confortablement car c'est le moment d'écouter votre grande histoire. Aujourd'hui, Mulan.
3: Salut les petits, c'est moi, Mushu, le dragon. Vous savez, l'ange gardien de Mulan, mon petit bébé comme je l'appelle. Et j'ai pour mission de vous raconter notre histoire. Tout commence le jour où Mulan a rendez-vous chez Dame Marieuse. Si Mulan remporte l'épreuve avec brio, je veux dire, si elle prouve qu'elle est bonne à marier, alors elle aura défendu l'honneur de sa famille. Mais Mulan est loin d'être une fille comme les autres. Vous serez surpris de découvrir comment elle a fait honneur à sa famille. Le grand jour est arrivé. Tandis que Mulan termine les tâches ménagères chez elle, sa mère, Fali, et sa grand-mère, Fa, l'attendent de pied ferme au village. Fali est à deux doigts de lui passer un savon.
4: C'est bien le jour pour être en retard. J'aurais dû prier les ancêtres de nous porter chance.
3: Quelques minutes plus tard, Mulan arrive à cheval sur son dada, Cani la Noiraude. Fali l'entraîne dardard chez les baigneuses, les coiffeuses et pour finir, chez les habilleuses. Puis sa grand-mère lui offre des cadeaux très particuliers.
5: Une pomme pour la sérénité et pour l'équilibre à collier.
3: Et cache au dernier moment la cage d'un criquet sous sa robe. C'est mon pote Criqui, le petit vénard. En apercevant Mulan, Dame Marieuse, qui, entre nous, n'est pas à prendre avec des baguettes, commence à noter tout ce qui lui déplaît.
6: À parler sans permission. Trop chétive. Pas bonne pour porter un enfant.
3: L'entretien est un véritable fiasco. Criqui, piqué par je ne sais quelle mouche, décide de faire trempette dans la tasse de Dame Marieuse. Mulan renverse le thé sur Dame Marieuse en voyant Criqui valdinguer dans son décolleté et pour finir met le feu à sa robe en la faisant tomber sur le poêle à charbon.
6: Tu devrais avoir honte! Tu as peut-être l'air d'une mariée, mais je jure que jamais tu ne mettras ta famille à l'honneur, jamais!
3: Rouge de honte, Mulan enfourche Cani pour rentrer à la maison. Elle va s'aérer la tête en se promenant dans le jardin et contemple le bassin d'un air songeur. Elle n'est pas la petite fille modèle tant rêvée par ses parents. Mulan s'assoit sur le banc sous le magnolia en fleurs et retire le peigne qui tient ses cheveux attachés. Fazou, son père, ne tarde pas à rejoindre sa petite fille chérie et s'assoit à ses côtés.
7: Quelle merveille! Quelle superbe floraison nous avons cette année! Mais regarde, celle-ci est en retard. Pourtant, lorsqu'elle s'épanouira, elle sera pour moi la plus magnifique de toutes.
3: Il prend le peigne des mains de Mulan et le replace tendrement dans sa longue chevelure. À ce moment-là, le conseiller de l'empereur, un dénommé Chifu, arrive dans le village.
8: Citoyens, j'apporte une proclamation de notre impériale cité. Les Huns ont envahi la Chine. Par ordre de l'empereur, un mâle de chaque famille doit servir dans l'armée impériale.
3: Mulan s'empresse de suivre son père dans la rue et interpelle Chifu. Elle est inquiète parce qu'elle juge son père trop vieux pour partir à la guerre.
9: S'il vous plaît, monsieur, mon père s'est déjà battu bravement.
8: Silence! Vous feriez bien d'apprendre à votre fille à tenir sa langue en présence d'un homme.
7: Mulan, tu déshonores ton père.
3: L'après-midi même, Mulan espionne son père pendant qu'il s'entraîne au maniement de son arme. Sa blessure de guerre à la jambe lui provoque de violentes douleurs. Mulan en a vu suffisamment pour pouvoir lui faire entendre raison pendant le dîner.
9: Il y a des milliers de jeunes gens prêts à se battre pour la Chine.
7: C'est un grand honneur de protéger mon pays ainsi que ma famille.
9: Alors tu mourras pour l'honneur?
7: Je mourrai en faisant ce qui est juste,
9: mais si tu...
7: car c'est ma place et il est temps que tu trouves la tienne.
3: Tard dans la nuit, grand-mère Fa se réveille en sursaut avec le sentiment que quelque chose est arrivé à Mulan. Elle court prévenir ses parents. Il constate que l'avis de conscription de Fazou a disparu et qu'à sa place se trouve le peigne de leur fille. Les cheveux coupés à la garçonne, revêtue de l'armure de son père, Mulan, à cheval sur Cani, s'éloigne au galop. Aux yeux de tout le monde, elle a pris l'identité d'un fils, non d'une fille. Fazou connaît la cruauté de la loi. Si on découvre qu'une femme a pris l'apparence d'un homme, la sentence est la mort.
4: Grand-mère Fa implore les ancêtres.
5: Chers grands ancêtres, entendez nos prières. Protégez Mulan.
3: Les moribonds reprennent un à un leurs esprits. Le grand ancêtre fait appel à moi, Mushu. Normal, je suis le meilleur gardien de la famille. Et d'ailleurs, je brûle d'envie d'entrer à mon tour dans le feu de l'action.
6: Alors, dis-moi, quel mortel demande ma protection, grand ancêtre? Tu n'as qu'un mot à dire et je fais feu.
10: Alors, maintenant, réveille les ancêtres.
3: Je sors du temple pour aller sonner leur soi-disant grand dragon de pierre. Voilà qu'il se brise en mille morceaux, le bourre. Alors, pas peur de me faire incendier, je décide de prendre sa place pour partir à la recherche de Mulan, déterminé à me battre pour récupérer le rang qui m'est dû. Je quitte donc la maison, suivi de près par Kriki, le petit vénard. Sur mes précieux conseils, Mulan adopte une attitude virile qui se solde par une bagarre générale. Évidemment, les soldats rejettent la faute sur Mulan quand Shang apparaît.
11: Quel est ton nom?
12: Ça oui, j'ai un nom. Et c'est un vrai nom de garçon. Oui, mon nom est Ping.
11: Montre-moi ton avis de conscription. Fazou. Les Fazou?
3: Tifu, le conseiller de l'empereur, a de sérieux doutes sur l'identité de Mulan.
13: J'ignorais que Fazou eût un fils.
3: L'entraînement commence aux aurores le lendemain. L'armée chinoise a besoin de gars solides. Pour apprendre à ces nouvelles recrues la discipline ainsi que la force, Shang leur attache autour des poignets deux disques de bronze et leur ordonne de grimper au mât pour aller décrocher une flèche plantée au sommet. Vu que ce ne sont pas des flèches, tout s'échoue, y compris Mulan. Mais croyez-moi, mon petit bébé est motivé et très dégourdi. Le soir même, nouant les disques ensemble, elle les glisse autour du mât et les utilise pour se hisser au sommet. Elle est la première à décrocher la flèche, ce que je suis fier. Les autres soldats, éblouis par sa performance, commencent à admirer Mulan. Tout particulièrement le bibindum Tiempo, la grande asperge Ling et pour finir, l'excité court sur pattes Yao. Ils deviennent copains comme cochons. Imitant Mulan, les troupes de Shang redoublent d'efforts pendant les manœuvres en améliorant leur technique de combat pour être prêts le moment venu à affronter l'abominable Shang Yu, chef des Huns, et son armée sanguinaire. Ça me glace le sang, rien que d'y penser. Mon petit bébé est devenu un vrai garçon manqué. Personne n'a découvert sa mascarade. Mais une nuit, sans que je lui donne le feu vert, elle va piquer une tête dans le lac. Tout d'un coup, les trois Pékins déboulent de la colline, se déshabillent et se jettent à l'eau. J'aime jouer avec le feu, mais là, ça sent leur aussi.
6: Oh, malédiction! Ping!
12: Oh, ça va les gars, j'ignorais que vous étiez ici.
3: Mulan se cache derrière un rocher, tandis que moi, je serpente sous l'eau pour aller mordre les fesses de Ling. Ling hurle et s'enfuit en nageant aussi vite qu'il peut.
14: Un serpent!
3: Pendant que ses trois copains se réfugient sur un rocher, Mulan sort de l'eau. Oh, on a eu chaud, mais j'ai réussi à faire diversion. En regagnant le campement, Mulan et moi assistons à une conversation mouvementée entre Tifu et Shang.
15: Ces gamins ne sont pas plus faits pour être soldats que vous pour être capitaine. Quand le général aura lu mon rapport, vos troupes ne verront pas une seule bataille.
3: Tifu essaye de compromettre tous mes plans. Mais je vais lui montrer de quel bois je me chauffe. J'ai travaillé trop dur pour que Mulan fasse cette guerre. Avec l'aide de mon pote Kriki, je dactylographie une fausse missive à Tifu, en imitant le style du général Li, le père de Shang. Tifu, n'y voyant que du feu, court annoncer la nouvelle à Shang.
15: Capitaine, un message urgent du général. On nous demande sur le front.
3: Nous rallions notre point de rencontre. Mais, à notre arrivée, le village n'est plus qu'un tas de ruines fumantes. Sur le champ de bataille, Tiempo trouve le casque du général Li. S'écartant de notre petit groupe, Shang plante son épée dans la neige, dépose le casque sur le manche et rend un dernier hommage à son père.
16: Nous savons tous que ce massacre est l'œuvre de l'abominable Shang Yu.
3: Mulan essaye d'apporter un peu de réconfort à Shang. Mais celui-ci grimpe sur son cheval et se tournant vers nous, dit
11: « Nous devons rattraper les Huns. Nous arriverons plus rapidement à la cité impériale par le col de Tong Chao. » Nous sommes les seuls à pouvoir sauver l'empereur à présent. En avant !
3: En arrivant au col de Tongzhao, Shanyu et Léon, planqués derrière le versant de la montagne, nous accueillent sous une pluie de flèches. Notre troupe riposte en tirant avec les canons. Tout d'un coup, une impressionnante lignée de Huns noircit l'horizon.
13: Alors là, ça ne fait aucun doute, nous sommes cuits.
11: Yao, pointe le canon sur Shanyu.
3: Le reflet de la montagne sur la lame de son épée donne à Mulan une idée lumineuse. Elle a vraiment du génie, cette petite. Elle arrache le canon des mains de Yao et dévale en courant le versant en direction des Huns.
11: Bing, reviens! Bing!
13: J'ai les yeux qui me sortent de la tête en voyant Shanyu arriver en galopant vers nous à la vitesse de l'éclair.
14: Ce serait pas mal d'allumer la mèche, genre maintenant. Maintenant, maintenant!
3: Mulan ajuste le canon, me craque telle une allumette et au lieu de tirer sur Shanyu, me propulse avec le canon contre la paroi enneigée de la montagne. L'explosion provoque une coulée de neige, que dis-je, une avalanche! Alors que celle-ci est sur le point d'engloutir les deux armées, Shanyu donne un violent coup d'épée à Mulan, la blessant au flanc. Elle s'enfuit en courant, tandis que l'avalanche ensevelit Shanyu et son armée tout entière. La neige continue sa descente vertigineuse. Mulan saute sur Camille et essaye tant qu'elle peut de secourir Shang, mais il disparaît, emporté par la neige. Alors qu'elle se débat avec l'avalanche, elle trouve Shang inconscient et le hisse sur Camille. De la crête, Yao leur tire une flèche sur laquelle une corde est nouée. Mulan attrape la corde au vol, mais Kani continue à glisser vers le bord de la falaise. Yao lâche la corde.
17: Le roi est costaud, comme il dit. Mon œil, oui.
3: Alors que nous tombons dans le vide, Mulan réussit à attacher le bout de la corde à la selle de Kani et lance à l'aide de son arc l'autre bout à ses amis. Grâce à la force de Shenpo, nous remontons lentement mais sûrement sur le bord de la falaise, nous sauvant du précipice. Shang reprend connaissance.
11: Bing, tu es l'homme le plus fou de tout l'Empire. C'est pour ça que je te dois la vie. À partir d'aujourd'hui, je t'accorde ma confiance.
3: À ce moment-là, Mulan, blessée au ventre par Shanyu, se tord de douleur avant de tomber dans les pommes. Ses copains la transportent sous une tente où un médecin l'examine. Quelques minutes plus tard, le toubib, cette langue de vipère, fait son rapport. Chifu s'engouffre dans la tente et ressort aussitôt traînant Mulan dans la neige.
15: Je savais qu'il y avait quelque chose de bizarre chez toi. C'est une femme. Vipère, traîtresse.
9: Mon nom est Mulan. J'ai fait ça pour sauver mon père.
15: Haute trahison. Capitaine, reconnaissez la loi.
3: Au lieu d'exécuter la sentence, Shang épargne Mulan en jetant son épée à 2 centimètres de sa tête. J'étais là, j'ai mesuré.
11: Une vie pour une vie. Ma dette est payée.
3: Notre armée reprend son chemin vers la cité impériale, nous laissant seuls Mulan, Kriki, Kani et moi.
9: Je n'aurais jamais dû quitter la maison. Peut-être n'ai-je pas fait ça pour mon père, au fond. Peut-être que ce que je voulais, c'était la preuve que je vaux quelque chose. Et quand j'ai regardé dans le miroir, j'ai cru voir quelqu'un de bien. Mais j'avais tort.
18: Nous sommes tous les deux des imposteurs. Tes ancêtres ne m'ont jamais envoyé ici, ils ne m'aiment pas. Mais toi, tu as risqué ta vie pour des gens que tu aimes. Moi, j'ai risqué ta vie pour la mienne.
3: Un rugissement perce le silence. Nous gravissons la corniche pour aller jeter un coup d'œil. Et là, en contrebas, nous voyons Shanyu et quelques uns ressurgir de sous la neige et partir en direction de la cité impériale. Mulan, sans me dire un mot, ramasse son épée et enfourche Camille. Dans la cité impériale, Mulan s'empresse de rejoindre Shang et son bataillon qui défilent victorieusement au milieu de la parade.
9: Les uns sont dans la cité, je suis sûre qu'ils sont là.
11: Tu n'as pas à être ici, Mulan. Rentre chez toi.
3: Mulan tente désespérément de trouver quelqu'un dans la foule capable de l'aider, tandis que Shang remet l'épée de Shanyu à l'empereur. Tout d'un coup, le faucon de Shanyu pique droit sur eux, arrachant au vol l'épée des mains de Shang.
17: Quel rapace, celui-là!
3: Le faucon s'éloigne à tire-d'aile vers le toit du palais, où il lâche l'épée alors qu'il survole une statue. Mais la statue ne reste pas de marbre. Elle se relève et saisit l'épée. C'est l'ignoble Shanyu! Aussitôt, les guerriers de Shanyu, planqués dans le costume du dragon pendant la parade, surgissent devant eux. S'emparant de l'empereur, ils l'entraînent à l'intérieur du palais.
15: Quand Mulan voit que Shang, Shimpo, Ling et Yao n'arrivent pas à enfoncer la porte du palais avec le bélier, elle court à leur secours en sifflant et leur dit
9: « Hé les gars, j'ai une idée !»
15: Shang reste en retrait, tandis que la bande des trois rejoint Mulan. Elle les travestit en concubines, persuadée que les uns ne seront pas sur leur garde en voyant apparaître de si jolies silhouettes. À ce moment-là, Shang se ravise et vient vers Mulan. Ensemble, ils partent attaquer les uns, qui tombent comme des mouches. Puisque la voie est libre, Shang enfonce la porte de la tour juste au moment où Shang Yu s'apprête à attenter à la vie de l'empereur. Tandis que Shang et Shang Yu s'empoignent, Mulan aperçoit la corde des bannières et y met un morceau de tissu.
9: Shenpo, emmène l'empereur!
15: Utilisant la corde pour glisser jusqu'au sol, Shenpo s'empare de l'empereur et le sauve des griffes de Shang Yu. Shang Yu s'apprête à s'élancer à sa poursuite, mais Mulan lui coupe la corde sous le nez. Furieux, Shang Yu se tourne vers Shang.
19: Toi! Tu m'as volé ma victoire!
9: Non! C'est moi!
15: Mulan tire ses cheveux en arrière, se coiffant à la garçonne, et affronte le regard de Shang Yu.
19: Le soldat de la montagne.
15: Shang Yu, bien décidé à se venger, pourchasse Mulan jusque sur le toit du palais.
19: On dirait que tu es à court d'idées.
9: Pas tout à fait. Prêt, Mushu?
15: Moi, j'y suis déjà, avec une fusée dans le dos, prêt à mettre le feu aux poudres. Kriki, en les voyant, allume la mèche. Alors que je fais feu sur Mulan et Shang Yu, Mulan cloue Shang Yu au toit en plantant son épée dans son manteau. Ouh là là, ça va pétarader, hein. Puis elle saute du toit tandis que la fusée fonce droit sur Shang Yu, l'envoyant valdinguer dans les airs. Oh, on a eu chaud, mais Kriki et moi, nous avons sauté du toit. La fusée poursuit sa course en entraînant Shang Yu vers la tour des feux d'artifice. Le détruisons une fois pour toutes. Quel bouquet grandiose! Plus tard, sur les marches du palais, l'empereur félicite mon petit bébé pour sa bravoure et tente de l'embaucher comme membre de son conseil.
9: Avec tout mon respect, votre majesté, je crois que je suis partie de chez moi depuis trop longtemps.
15: L'empereur retire l'emblème qu'il a autour du cou.
19: Alors, prends ceci, afin que ta famille apprenne ce que tu as fait pour moi.
15: Et lui remet l'épée de Shang Yu. Moi, j'en pleure de joie.
19: Et ceci, pour que le monde sache ce que tu as accompli pour la Chine.
15: Shang, ne sachant que faire, lui serre maladroitement la main. Mulan enfourche Kani et regagne sa maison où elle remet à son père les récompenses offertes par l'empereur.
7: Le plus grand de tous les honneurs, c'est de t'avoir pour fille. Tu m'as tant manqué.
15: Inutile de vous dire que Shang n'a pas mis très longtemps à trouver un prétexte pour venir déclarer sa flamme à mon petit bébé. Et moi, grâce à mon bon boulot, je regagne ma place de gardien de famille. Normal, non? J'ai bien mérité.
20: Allez, qui a bien travaillé? Dis à Mushu qui a fait le bon boulot.
21: Commandez votre pâté impérial!

0: sur mon torse.
1: Moi, qu'elle soit grosse ou qu'elle soit fine, je suis pas misogyne. Du moment qu'elle fait bien la cuisine, bœuf, porc, poulet.

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8: Est-ce un missile ou un avion?
7: Est-ce un oiseau? 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
2: Tout de suite, les clés de l'info, présentées par Karen.
3: Tous en selle, aujourd'hui nous allons parler du polo, l'un des plus anciens sports pratiqués dans le monde et qui nous vient d'Argentine. Le polo est un sport très rapide, de vitesse. Chaque joueur au niveau professionnel et adulte doit posséder plusieurs chevaux, ce qui fait que le polo est considéré comme un sport de riche. Le polo pour les enfants, ça existe. Présentation du polo poney avec Didier Lapotre de la commission du polo poney et responsable d'un club de polo.
4: C'est tout à fait un sport pour enfants puisqu'il est essentiellement ludique. Et on peut le pratiquer à partir de l'âge de 8 ans sur un double poney ou éventuellement un petit peu plus tôt, même vers l'âge de 6 ans. Mais ça reste du domaine de l'initiation, non plein dans les règles de jeu élaborées telles qu'elles sont actuellement. On peut considérer qu'à partir de 8-9 ans, on peut s'engager dans une compétition.
5: C'est un sport qui est dur, qui est physique.
4: Alors effectivement, il est un tout petit peu plus physique que l'équitation classique, mais il peut être pratiqué par tous et par toutes, puisque les femmes ou les jeunes filles jouent au polo, et ce sont des équipes mixtes. Donc le caractère de violence n'existe pas, et les règles sont très strictes à ce niveau.
5: Est-ce que vous pouvez nous expliquer les règles du polo ?
4: C'est relativement simple, vous avez deux buts comme au foot. La taille pour les enfants est un terrain de foot, à peu de choses près, quand on joue à l'extérieur ou en manège. L'objectif pour chaque équipe est d'aller emmener la balle dans les buts de l'équipe qui défend ses propres buts. Comme au foot, c'est un petit peu la même chose.
5: Combien de temps dure une partie de polo ?
4: Alors pour les enfants, les règles ont été aménagées par rapport au grand polo qui peut être vu pour les adultes. Ce sont deux périodes de 10 minutes.
5: Quel est le matériel qu'il faut pour faire du polo ?
4: Alors, un poney, c'est mieux. Il faut un maillet, ce qu'on appelle un maillet, c'est-à-dire la grande canne avec une tête pour taper dans la balle. Et un petit ballon. On peut considérer qu'on peut jouer au polo à partir du galop 2, pour faire la référence aux prérequis équestres. Et jusqu'à n'importe quel niveau d'équitation proprement dit. Les catégories se font ensuite par les résultats en compétition. Alors en polo poney enfant, on a deux grandes catégories actuellement, puisque on n'est quand même pas si nombreux à jouer. Catégorie débutant première année et une catégorie confirmée avec ou sans handicap. Il y a des compétitions régionales actuellement, surtout dans les régions les plus dynamiques. Ensuite, il y a le niveau national où il y a les championnats de France de la mode Beuvron. Actuellement, se développe une première approche internationale puisque la France va sélectionner une équipe pour jouer la Coupe d'Europe des Poney Clubs à polo.
3: Aujourd'hui, seulement 1500 enfants pratiquent le polo en France, principalement en Ile-de-France, en Normandie et dans la région lyonnaise. Alors, si vous voulez plus d'informations, vous pouvez contacter l'Union des Polos de France, route des Moulins, voie de Boulogne 75-016 Paris, ou le Poney Club de France, 30 avenue d'Iéna, 75-116 Paris, le téléphone 01 53 67 44 00, 01 53 67 44 00.
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1: Bonjour, bienvenue sur Radio Junior, c'est Jérôme comme chaque matin cette heure-ci pour vous présenter un nouvel éphéméride. Nous sommes le 20 septembre et nous fêtons les dévis. Happy birthday to you. Les anniversaires du jour. Naissait un 20 septembre en 1551, Henri III, roi de France de 1574 à 1589. Sophia Silcolon, alias Sophia Loren, l'actrice, naissait un 20 septembre 1934. Naissait également le 20 septembre 1947, Patrick Poivre. Il ne recule devant rien pour accéder au journal de 20h, puisque pour y rester, il achète une particule pour devenir Patrick Poivre d'Arvor. Et comme chaque jour est différent, voici la liste d'événements que j'ai notés pour aujourd'hui. Côté événement, cela se passait un 20 septembre 1519, Magellan part pour son premier tour du monde en bateau. Le 20 septembre est ponctué par 1792 avec le début de la Convention et l'armée française en haillons munis de perches, de fourches, de faux et autres instruments agraires court en hurlant, l'armée prussienne prend peur et s'enfuit. 20 septembre 1946, c'est l'ouverture du premier festival international de films à Cannes. René Clément obtient le grand prix de la mise en scène pour La bataille du rail. Ray Milland est le meilleur acteur pour The Lost Weekend. Et Michel Morgan est sacré meilleur interprète féminin pour la symphonie pastorale. C'est la naissance du langage Fortran et le lancement du premier programme informatique le 20 septembre 1954. Patrice Martin est champion du monde de figure en ski nautique le 20 septembre 1987. 20 septembre 1989, c'est l'inauguration du TGV Atlantique. Les records du jour. Côté record, c'est Marcel Berthet qui amène à 43,774 km le record du monde de l'heure en cyclisme le 20 septembre 1913. Alex Jadi bat le record d'Europe du 200 mètres nage libre en 2 minutes 5 secondes et 4 centièmes le 20 septembre 1946. Émile Poutman bat le record et porte le record du monde de 5000 mètres à 13 secondes et 13 centièmes le 20 septembre 1972. Dans le même temps, Gaston Roland porte le record du monde de l'heure à 20,784 km. À demain.
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3: Quand on gêne une personne, quand quelqu'un nous gêne, de lui dire pardon.
4: Quand quelqu'un nous donne un truc, il faut dire merci.
5: Et il faut pas frapper ses camarades.
3: Se respecter.
2: De dire bonjour même si on n'aime pas la personne. De pas taper les plus petits que soi. De pas se bagarrer.
3: De respecter les affaires des autres.
2: Et de respecter le matériel des autres et aussi le matériel de la maîtresse.
6: Quand on nous prête quelque chose, il faut lui rendre comme il était. Ne pas désobéir à ses parents.
1: Même à la cantine, il faut pas gâcher la nourriture ou l'acheter par terre, un truc comme ça.
2: Moi, je suis pas polie, mais des fois, quand quelqu'un tape une plus petite, je défends quand même la petite, quoi.
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2: Bonjour, bienvenue sur Radio Junior, c'est Jérôme comme chaque matin cette heure-ci pour vous présenter un nouvel éphéméride. Nous sommes le 20 septembre et nous fêtons les dévis.
3: Happy birthday to you.
2: Les anniversaires du jour.
4: Naissait un 20 septembre en 1500.

0: 1551, Henri III, roi de France de 1574 à 1589. Sophia Silcolon, alias Sophia Loren, l'actrice naissait un 20 septembre 1934. Il naissait également le 20 septembre 1947, Patrick Poivre. Il ne recule devant rien pour accéder au journal de 20h, puisque pour y rester, il achète une particule pour devenir Patrick Poivre d'Arvor.
1: Et comme chaque jour est différent, voici la liste d'événements que j'ai notés pour aujourd'hui.
0: Côté événements, cela se passait un 20 septembre 1519. Magellan part pour son premier tour du monde en bateau. Le 20 septembre est ponctué par 1792 avec le début de la Convention et l'armée française en haillons munis de perches, de fourches, de faux et autres instruments agraires court en hurlant. L'armée prussienne prend peur et s'enfuit. 20 septembre 1946, c'est l'ouverture du premier festival international de film à Cannes. René Clément obtient le grand prix de la mise en scène pour La bataille du rail. Rémy Lan est le meilleur acteur pour The Lost Weekend. Et Michel Morgan est sacré meilleur interprète féminin pour la symphonie pastorale. C'est la naissance du langage Fortran et le lancement du premier programme informatique le 20 septembre 1954. Patrice Martin est champion du monde de figure en ski nautique le 20 septembre 1987. 20 septembre 1989, c'est l'inauguration du TGV Atlantique.
1: Les records du jour.
0: Côté record, c'est Marcel Berthet qui amène à 43,774 km le record du monde de l'heure en cyclisme le 20 septembre 1913. Alex Jadi bat le record d'Europe du 200 mètres nage libre en 2 minutes 5 secondes et 4 centièmes le 20 septembre 1946. Émile Putman bat le record et porte le record du monde de 5000 mètres à 13 secondes et 13 centièmes le 20 septembre 1972. Dans le même temps, Gaston Roland porte le record du monde de l'heure à 20,784 km. À demain.
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Mesdames et messieurs, bonjour. Une information importante nous oblige à interrompre cette chanson. Veuillez nous en excuser. Un individu a été arrêté ce midi dans le métro de la capitale. L'homme était armé d'un sourire jusqu'aux dents. Il a été pris en flagrant délire juste au moment où il semblait sur le point d'exploser. Plusieurs passagers affirment avoir été atteints par les premiers éclats de rire. La police s'inquiète face à la recrudescence de ces excès d'hilarité dans la population. Au journaliste qui tentait de l'interroger avant son incarcération, l'homme a simplement déclaré « Je suis heureux, qu'est-ce que j'y peux ?» De plus en plus d'informations dans notre flash de 19h. Je vous laisse en compagnie d'André Borbet.

0: Allez-y, les filles.
1: Nous sommes les cinq muses, déesses des arts et proclamatrices de héros.
2: Héros comme Hercule.
3: Avec un super H majuscule. Oh, j'aimerais jouer un heure de corps de muse avec
1: lui. L'histoire, en fait, commence bien avant Hercule. Dans la nuit des temps.

0: C'est le moment de retrouver Max Lafontaine pour connaître tous les événements de cette année-là.
1: 1994.
2: Nous feuilletons l'année 1994. Robert Hue est premier secrétaire du Parti communiste français. Le 25 février, sur la Côte d'Azur, Madame Yann Pia, députée, était assassinée. Le 6 mai, c'est l'inauguration du tunnel sous la Manche. On peut dorénavant relier Paris à Londres en 3 heures grâce à l'Eurostar. Oula.

3 heures pour aller de Paris à Londres, c'est quand même un petit peu plus que les 7 secondes qu'il faut à Yosundur et Néné Chérie pour faire différentes choses. L'année 1994, le porte-avions nucléaire Charles de Gaulle est lancé cette année-là et Nelson Mandela est élu président en Afrique du Sud. Au cinéma, c'est Steven Spielberg qui reçoit l'Oscar pour un très beau film, La liste de Schindler.

La musique de l'année 1994, You Sundur, Néné Chérie, Corona, c'était pour danser dans les discothèques, The Rhythm of the Night, et Billy the Kick, surprenant, et ça a bien marché en cette année 94, avec Mangez-moi, je n'en ferai rien. Vous d'abord, c'était l'année 94.

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3: Ouais, on va pédaler, on va faire un petit tour de vélo.
2: Avec nos amis de Bouskidou. Bouskidou est un groupe originaire de l'ouest de la France.
3: Et de Nantes, plus précisément.
4: J'ai trouvé une bicyclette. Elle est vraiment super chouette. Jaune avec des roues violettes. Si tu veux, je te la passe. Abandonné sur une route désertée.

m'a répondu. Alors je suis monté dessus. Quel bonheur extraordinaire! Me voilà propriétaire d'une bicyclette orpheline et de sa boîte de rustine. Il n'y a qu'un seul défaut.

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3: C'est bon la bébère, j'ai commencé. D'accord, on y va. Chers auditeurs de Radio Junior, et oui, c'est Tonton qui vous cause dans le poste. Vous entendez ma voix, rien que ma voix. Je suis Tonton dans le poste. Ah ben c'est marrant ça. On va continuer parce que moi j'attends. Voici, chers amis, radio-auditeurs, radio-auditrices, votre émission préférée, l'émission qui fait le plus d'audience de toutes les radios du monde entier, du cosmos, de la planète et tout ça. Voici, Planète Junior, Junior, Junior, Junior. Ah, j'aime bien ça. Et j'ai trouvé ça, c'est nouveau. C'est quoi ça, bébé? Hein, ça s'appelle de la réverbération. Ben, c'est drôlement bien ça. Et on se croirait comme ça dans un endroit, un petit peu une grotte, une église, quelque chose qui résonne. Alors, attention! Chers auditeurs, chères auditrices, c'est Tonton qui vous cause. C'est marrant, ça. C'est marrant, hein? Quoi? Ça commence à devenir un peu saoulant. Bon, d'accord. Bon, ben, éteins. Voilà, comme vous avez compris, chers amis, c'est donc Planète Junior qui commence.

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4: Eh oui, c'est un petit peu difficile, quelquefois le réveil.
3: Et surtout le dimanche matin, t'as vu tonton quand même, 7h et quelques, on est déjà là.
4: Ouais, mais nous on est très courageux d'être là dès 7h sur Radio Junior, hein, parce que c'est notre métier d'un autre côté.
3: Oui, c'est vrai, heureusement que nous sommes là, parce que sinon, imaginez, là vous allumez la radio, écoutez. Y'a rien. Bah oui, y'a rien, parce que on n'est pas là. Mais finalement, on est là quand même.
4: Eh oui, on est là. Même le dimanche, 7 jours sur 7. Si c'est pas extraordinaire, Planète Junior, avec plein de bonnes choses qu'on vous a préparées, en ce dimanche matin, on va vous réveiller tout en douceur. Parce qu'aujourd'hui, hein, on n'a pas à courir. On est bien d'accord, y'a pas école.
3: Ah non, y'a rien. Y'a sport tout à l'heure, peut-être pour certains. Mais c'est tout. Y'a pas à courir, on va se réveiller

0: Les juniors, ce matin, n'oubliez surtout pas de vous laver les dents.
1: Ah bah oui, il faut bien se brosser les dents avec une brosse à poils souples qui préserve justement les gencives.
0: Et puis si possible avec un dentifrice qu'on appelle fluoré, qui aide à mieux préserver.

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2: Et tout de suite, chers amis, la news à tonton du jour.
3: Voilà, alors c'est une news un petit peu insolite, mais que je vous invite à ne pas reproduire, à faire les juniors, car c'est pas du tout malin et c'est même très dangereux. Ça se passe à Monterrey, au Mexique, et c'est un jeune enfant qui se prénomme Diego, qui est âgé de 10 ans, et qui a trouvé une solution pour pas aller à l'école le lundi matin, parce qu'il avait pas envie, après un bon week-end, de retourner sur les bancs de l'école, voir sa maîtresse. Alors il a usé d'un stratagème, on va dire intelligent entre guillemets, mais très dangereux qu'il ne faut pas reproduire.
2: Je sais pas, il a avalé ses chaussures ?
3: Non, quand même pas, mais il a fait quelque chose qui n'est pas malin. Pour éviter d'aller à l'école, ce jeune garçon a utilisé une colle très forte et s'est collé la main à l'armature de son lit. Et au moment où sa maman lui a dit « Allez mon petit, il est l'heure d'aller à l'école », et ben, il pouvait pas sortir du lit. Forcément, il était collé par la main.
2: Ah oui, non, ça c'est pas bien du tout.
3: Et c'est pour ça qu'on vous en parle, parce que c'est pas bien, c'est dangereux. Mais heureusement, tout s'est bien terminé. Le petit Diego, sa maman et l'armature du lit sont allés consulter à l'hôpital, et les services médicaux ont pu, après une intervention, enlever la main du lit à ce jeune bambin. Voilà. Donc il a subi quand même une intervention chirurgicale, hein, et il a regardé un moment les dessins animés pendant qu'on l'a opéré. On a décollé sa main comme ça avec différents produits. Bon, ils vont garder quand même des séquelles, il va y avoir des traces, donc c'est pas du tout malin. Voilà. Si vous voulez pas aller à l'école, moi j'ai d'autres astuces.
2: Ah non, tonton, on peut pas les révéler.
3: Vous dites, papa, maman, je crois que j'ai un peu de fièvre. Regarde, je tousse et ça serait fort dommage de contaminer tous mes camarades de classe, y compris la maîtresse qui est très importante, très précieuse. Non, je préfère ne pas prendre de risques et, comme on dit dans les hauts lieux, eh bien, faire une précaution d'usage et ne pas contaminer toute l'école.
2: Ben non. Non, tonton, on ne peut pas conseiller des choses comme ça sur cette antenne. Les juniors, l'école, c'est très important. On y apprend des tas de choses essentielles pour notre future vie. Et non, vous devez aller à l'école.
3: Ben voilà, moi, je donnais une astuce comme ça. Ou alors planquer ses cartables, ses chaussures, son pantalon.
2: Non. C'est pas parce que tu le faisais, tonton, que les juniors doivent prendre exemple sur toi. Non, si vous voulez faire autre chose de plus intéressant dans la vie que de terminer Radio Junior comme tonton, hein, je vous conseille de faire des études.
3: Bon, ben, d'accord. Mais alors, c'était pas...
2: Non. C'était pas, tonton. C'était pas. Allez, on se retrouve après un petit peu de musique. Vous êtes sur Radio Junior, c'est Planète Junior avec Tonton et Fabrice sur Radio Junior, avec notre site que je vous invite à visiter, radiojunior.com.
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9: Les Farfadas, que pensez-vous d'une radio pour les enfants?
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14: C'est en 1977 qu'il enregistre son premier 45 tours à destination des enfants. Et ce disque s'intitule Le Crabe Vert et la Princesse Dorothée. C'est Gérard Delahaye que nous écoutons dans

0: Ah, là, pas besoin de demander les juniors qui a choisi la musique d'ambiance.
1: Eh oui, c'est moi, pourquoi ?
0: Non, comme ça, tonton reconnaît ta patte.
1: Eh ben, moi, j'aime bien. C'est la musique de la soupe au chou.
0: Oh, tu le fais bien, Nilan, tu peux nous le refaire ?
1: Je fais bien, alors.
0: Bon, tonton, des choses sérieuses quand même dans ce Planète Junior.
1: Bah oui, puisque de temps à autre, vous nous posez des questions, les juniors. Comme par exemple notre amie Ariane, qui voudrait savoir où tombe l'éclair.
0: Bah, en effet, parce que quand on entend l'orage comme ça gronder, on voit un éclair, mais on ne sait pas forcément où il tombe.
1: Eh ben, il y a des choses très simples pour savoir si...

la foudre est tombée loin de toi, il y a une possibilité de le savoir. Alors, tu as certainement constaté, ma chère Ariane, qu'il y avait un décalage entre le moment où tu vois l'éclair et le moment où tu l'entends. Alors, ceci est dû au fait que le son et la lumière ne vont pas à la même vitesse. En effet, en une seconde, la lumière parcourt 300 000 km, alors que le son, lui, ce qu'on entend là, tu vois, quand je te parle ou je claque dans les doigts, ça parcourt seulement 340 mètres. Alors, si tu comptes 10 secondes entre le moment où tu vois l'éclair et le moment où tu l'entends, ça signifie que la foudre est tombée à 3400 mètres, c'est-à-dire 3,4 km. Comment t'as fait ça, tonton ? Eh ben, j'ai fait 10 secondes multipliées par 340, hein, 340 mètres, ce qui fait 3400 mètres. Alors, les 10 secondes, c'est, par exemple, au moment où j'entends... Ouais, tu entends... L'éclair met 10 secondes. 1, 2, 3, 4, 5, 6, 7, 8, 9, 10. Ça veut donc dire 10 secondes, effectivement. Alors, tu fais les 10 secondes par 340 mètres et ça fait 3,4 km. Si ça met 20 secondes, tu fais 20 secondes par 340. Ce qu'il faut retenir, c'est 340 et le nombre de secondes qui se passe entre le moment où il y a le boom et au moment où l'éclair surgit. Et comme ça, tu connaîtras la distance.

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1: Vous en avez l'habitude, les juniors, tous les jours à cette heure-ci, et même le dimanche.
2: Et j'allais dire encore plus le dimanche, mon petit bonhomme.
1: Oui, il était important de le préciser, tonton. Eh bien, nous allons vous retrouver comme d'habitude.
2: Vous nous laissez nombreuses et nombreux tous vos messages sur la boîte vocale de Radio Junior, dont tout de suite tu vas nous donner le numéro.
1: Ah oui, tout de suite, à l'instant même, je veux pas perdre de temps. 0-951-745-745.
2: Je répète, pour ceux qui n'ont pas bien compris, 0-951-745-745.
1: Et je précise, par la même occasion, que ce n'est pas du tout un numéro surtaxé.
2: Allez, maintenant on vous écoute, les juniors.
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1: C'est effectivement la suite de ce Planet Junior.
2: Oui, mon cher Fabrice, on a des questions d'auditeurs, et plus précisément, Émilie, qui nous a envoyé un petit mail pour nous demander si c'était vrai que les pommes font mûrir les autres fruits.
1: Alors, nous avons, parce que de toute façon, on fait du sérieux dans cette émission, nous avons mené l'enquête.
2: Oui. Alors, je suis parti avec mon imperméable, ma loupe, mon carnet de notes, tout ça. J'ai interrogé le voisinage, et ma chère Émilie, je peux te répondre.
1: Eh oui, parce que ça y est, tonton, la réponse, alors. Est-ce que les pommes font mûrir les autres fruits?
2: Bah écoute, je vais pas le dire tout de suite. Je vais faire durer un peu le suspense. Ça, c'est bon. C'est bon pour les sondages, comme ça. Ah, monsieur le directeur, j'ai vu que c'est un bon élément, hein. C'est un bon élément.
1: Tonton, serait pas un peu faillot non plus?
2: Non, alors, comme vous le savez, mes petits amis, il y a deux catégories de fruits. Si vous ne savez pas, je vais vous l'expliquer. Il y a tout d'abord ceux qui mûrissent sur l'arbre, comme par exemple les citrons, les cerises. Ou alors, il y a une deuxième catégorie dont font partie les pommes, c'est ceux qui, une fois cueillis, continuent de mûrir. Voilà. Et donc, on dit que ces fruits sont climactériques, c'est-à-dire qu'ils mûrissent à l'air, parce qu'il y a une sorte de gaz, comme ça, qui, elle, accélère le mûrissement de ces fruits climactériques. Et c'est pour ça que si vous laissez, faites l'expérience, des pommes dans un panier avec les bananes, vous allez voir que les bananes vont noircir très très vite. Par contre, mes petits amis auditeurs de Radio Junior, si vous souhaitez voir vos tomates rougir, eh bien, vous mettez quelques pommes à côté. Et vous allez voir que les bananes font rougir les tomates. Mais attention, ça ne marche pas avec des fraises ou des cerises cueillies trop tôt.
3: Ah ben non, on peut pas tout avoir.
1: Eh bien voilà, ma chère Émilie, nous avons répondu à ta question. N'hésitez pas, radiojunior.com, si vous aussi, vous avez des questions, si on peut vous aider, nous sommes là pour ça.
2: Bon allez, ça m'a fatigué, c'est mon petit bonhomme. Envoie un peu de zik, on va se reposer.
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2: Aujourd'hui, je vais vous parler des mines antipersonnelles. Appelée l'arme des lâches, une mine antipersonnelle est un explosif, une petite bombe enfouie dans la terre et qui explose quand on marche dessus. Cette arme est utilisée pendant les guerres, les mines sont cachées pendant les combats, mais quand la guerre est finie, personne ne les enlève. Donc, un enfant ou un adulte marche dessus, elle explose et la personne meurt ou bien a une jambe arrachée. Les mines antipersonnelles tuent ou mutilent 26 000 civils chaque année, soit une victime toutes les heures. En l'an 2000, 8 700 personnes sont mortes. On suppose que plus de 100 millions de mines sont cachées à travers le monde, dans 90 pays. L'Angola, l'Afghanistan, la Bosnie, le Cambodge et le Mozambique sont les pays les plus touchés. La seule solution aujourd'hui pour les faire disparaître, c'est le déminage. Avec un engin de détection, le démineur trouve une mine, il la fait exploser. Il faudra des dizaines d'années, voire des siècles, pour déminer la planète. 124 pays ont signé et approuvé le traité d'Ottawa, parmi eux la France. Les États-Unis, la Chine et la Russie n'ont pas signé, ce sont les trois pays qui produisent le plus de mines antipersonnelles. La convention interdit l'utilisation, le stockage et la production de mines.
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0: Les scientifiques en herbe, ouvrez bien grand vos oreilles. Tout de suite, c'est comment ça marche.
1: Comment ça marche?
2: La gravité. Où que l'on soit sur Terre, du nord au sud, un objet qu'on lâche se déplace vers le sol. Un objet lourd se déplace-t-il plus vite vers la Terre qu'un objet léger? Munis-toi d'une cuillère, d'un capuchon de stylo, d'un fil ou d'une ficelle de 30 cm de long et d'une chaise. Attache le capuchon à un bout du fil et la cuillère à l'autre bout. Tiens la cuillère en laissant pendre le capuchon au bout du fil tendu, puis monte sur la chaise. Lève le bras et lâche la cuillère. Recommence l'expérience, cette fois-ci en tenant le capuchon. Dans les deux cas, observe le fil pendant la chute. Que l'on tienne le capuchon ou la cuillère au départ, le fil réagit de la même manière. Il n'est plus tendu pendant la chute. On aurait pourtant pu croire que dans les deux cas, la cuillère devrait tirer tout le temps le capuchon vers le bas, puisqu'elle est plus lourde. Mais ce qui tire les deux objets vers le bas, c'est la gravité, la force d'attraction de la Terre sur eux. S'ils n'étaient pas attachés ensemble, quand on les lâche, ils tomberaient aussi. Pendant la chute, les deux objets ont le même mouvement. Plus rien ne les retient, sauf un peu l'air qui les traverse. S'ils traversent l'air aussi facilement l'un que l'autre, ils tombent en même temps, quel que soit leur poids. Une station spatiale tournant autour de la Terre, ses habitants et tous les objets qu'elle contient subissent les deux mêmes forces. L'attraction de la Terre qui les entraîne vers la planète et la force centrifuge due à la rotation de la station autour de la Terre qui tend à les faire s'écarter de leur orbite. Ces deux forces se compensent, ce qui fait qu'ils ressentent plus la pesanteur due à l'attraction de la Terre. Si un spationaute lâche un objet à l'intérieur de la station, celui-ci reste dans la même position, tout est déjà en mouvement et les objets semblent rester à leur place, comme s'ils flottaient dans l'air.
1: Mais comment?
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0: C'est super, c'est important que les enfants de leur faire comprendre le système de notre société, le fonctionnement du monde, etc. Et le plus tôt possible, parce qu'on vit dans un monde complexe. Et donner les outils très tôt aux enfants pour comprendre ce monde, qu'ils soient des outils culturels, intellectuels et autres, c'est merveilleux. Et la radio, on est tous gamins, on écoutait une radio, on était là, scotchés. Ben, c'est très bien, respect.
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1: Bonjour, bienvenue sur Radio Junior, c'est Jérôme comme chaque matin cette heure-ci pour vous présenter un nouvel éphéméride. Nous sommes le 20 septembre et nous fêtons les dévis. Happy birthday to you. Les anniversaires du jour. Naissait un 20 septembre en 1551, Henri III, roi de France de 1574 à 1589. Sophia Silcolon, alias Sophia Loren, l'actrice, naissait un 20 septembre 1934. Naissait également le 20 septembre 1947, Patrick Poivre. Il ne recule devant rien pour accéder au journal de 20h, puisque pour y rester, il achète une particule pour devenir Patrick Poivre d'Arvor. Et comme chaque jour est différent, voici la liste d'événements que j'ai notés pour aujourd'hui. Côté événement, cela se passait un 20 septembre 1519, Magellan part pour son premier tour du monde en bateau. Le 20 septembre est ponctué par 1792 avec le début de la Convention et l'armée française en haillons munis de perches, de fourches, de faux et autres instruments agraires court en hurlant, l'armée prussienne prend peur et s'enfuit. 20 septembre 1946, c'est l'ouverture du premier festival international de films à Cannes. René Clément obtient le grand prix de la mise en scène pour La bataille du rail. Rémy Milland est le meilleur acteur pour The Lost Weekend. Et Michel Morgan est sacré meilleur interprète féminin pour la symphonie pastorale. C'est la naissance du langage Fortran et le lancement du premier programme informatique le 20 septembre 1954. Patrice Martin est champion du monde de figure en ski nautique le 20 septembre 1987. 20 septembre 1989, c'est l'inauguration du TGV Atlantique. Les records du jour. Côté records, c'est Marcel Berthet qui amène à 43,774 km

le record du monde de l'heure en cyclisme le 20 septembre 1913. Alex Jadi bat le record d'Europe du 200 mètres nage libre en 2 minutes 5 secondes et 4 centièmes le 20 septembre 1946. Émile Putman bat le record et porte le record du monde de 5000 mètres à 13 secondes et 13 centièmes le 20 septembre 1972. Dans le même temps, Gaston Roland porte le record du monde de l'heure à 20,784 km. À demain.

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1: Si un bébé pouvait parler juste après sa naissance, voici peut-être ce qu'il dirait.

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1: Salut les juniors, installez-vous confortablement car c'est le moment d'écouter votre grande histoire. Aujourd'hui, Clara et la petite goutte d'eau.

0: Je m'appelle Clara et je suis née dans une famille nombreuse. Si nombreuse que je suis incapable de vous dire combien j'avais de frères et sœurs. Des dizaines, évidemment. Des centaines, certainement. Des milliers, sans aucun doute. Mais, à bien y réfléchir, personne ne peut dire combien nous étions lorsque toutes ensemble nous sommes venues au monde. Je me souviens pourtant que ce jour-là fut terrible. Le ciel noir fut déchiré par des éclairs qui illuminaient une terre refermée sur elle-même. Même les feuilles des arbres ou les pétales des fleurs semblaient redouter notre arrivée. J'ai le souvenir d'une chaleur intense, puis brusquement d'un étrange silence. Les oiseaux s'étaient tus, et les insectes qui bourdonnaient quelques instants plus tôt avaient préféré se poser. Même les abeilles s'abstenaient de butiner. En même temps que s'installait le silence, une douce fraîcheur vint effacer l'atmosphère suffocante. Je crois me souvenir que c'est à cet instant précis que je vins au monde. Ma maman, c'est la pluie.
1: La grenouille, qui écoutait cette histoire avec attention, n'avait finalement jamais songé à l'origine de la pluie. Elle décala mécaniquement ses quatre pattes pour se retourner vers la goutte d'eau qui venait de lui raconter sa prodigieuse aventure.
2: Et tes frères et sœurs, tu les as revus?
1: Dit-elle dans un croissement interrogateur.
0: Oui et non,
1: répondit Clara, songeuse, avant d'enchaîner.
0: Nous sommes si nombreuses qu'il nous est bien difficile de nous retrouver en famille. Et en même temps, nous savons bien que nous ferons tôt ou tard une gigantesque fête.
1: La grenouille s'appuya sur ses pattes antérieures, comme si elle voulait comprendre, grâce à cette nouvelle attitude, ce que venait de lui raconter la goutte d'eau. Elle cligna un œil, s'installa dans un long silence, puis finit par avouer.
2: Je n'ai rien compris à ce que tu viens de me raconter.
0: C'est pas grave,
1: répondit la goutte d'eau avec un sourire complice.
0: Moi non plus, je ne comprends pas tout ce qui m'arrive.
1: Puis Clara, qui s'était fixée comme une perle sur la feuille dentelée d'un coquelicot, glissa doucement le long de la tige hérissée de soie pour rejoindre la terre chaude.
2: « Tu m'abandonnes, quoi ?»
1: questionna la grenouille.
0: « Pas du tout. Je suis là. Mais j'ai rendez-vous avec la terre. »
1: reprit Clara d'une voix si faible que la grenouille ne perçut pas la fin de la phrase. Finalement, indifférente au devenir de la goutte d'eau, la grenouille gonfla ses sacs vocaux, interpréta un concert assourdissant et se dirigea vers une autre goutte d'eau qui venait de tomber sur un œillet voisin.
3: « Te voilà, enfin !»
1: dit la terre à Clara, comme si elle avait trop tardé à venir la rejoindre.
0: « C'est la grenouille qui m'a retardée !»
1: s'excusa Clara.
3: « Bienvenue quand même. Ici, tu es chez toi !»
1: rassura la terre. La goutte d'eau eut alors une étrange sensation. Il lui sembla que ses six jolies formes, harmonieuses, lisses et transparentes, se métamorphosaient brusquement. Son corps disparaissait, entraîné dans les grains de la terre. Le soleil, qui était revenu timidement, s'effaçait au fur et à mesure qu'elle pénétrait dans le sol. Plongée dans l'obscurité, la goutte d'eau avait perdu tous ses repères. Une terrible angoisse s'empara d'elle. Et alors que le vertige s'ajoutait à cette épouvantable sensation, une voix douce mais lointaine lui dit
3: « N'aie pas peur. Au début, c'est impressionnant. Mais ton destin t'impose maintenant un très long voyage. »
1: La goutte d'eau reconnut cette voix, pourtant bien différente de celle qu'elle avait déjà entendue.
0: « C'est toi la terre qui me parle ?»
3: Qui veux-tu que ce soit?
0: Alors qu'est-ce que je vais devenir?
1: Questionna Clara avec inquiétude.
3: Tu vas rejoindre les tiens.
0: Les miens?
3: Oui, les tiens. Comme toi, ils n'ont plus l'apparence d'une goutte d'eau, mais ils se sont tous retrouvés. Ils forment même une bande. Et tu sais comment elle s'appelle, cette bande?
0: Tu me poses toujours des questions auxquelles je ne peux jamais répondre. Ça devient fatigant.
1: Dit la goutte d'eau agacée.
3: Bon, la bande, elle s'appelle Humidité. Dans moins de 10 minutes, tu vas la rejoindre. Et je suis sûre que vous ne vous quitterez plus. Bon, maintenant, je te laisse. Tu n'imagines pas le travail qu'il me reste à faire.
1: Conclut la terre.
0: C'est quoi ton travail?
3: trop long à t'expliquer. Je dois m'occuper de tout. Les taupes qui veulent des galeries, les arbres qui souhaitent allonger leurs racines, les vers de terre qui me rongent en permanence, les hirondelles qui me volent pour faire leur nid, et même les humains qui n'arrêtent pas de me retourner dans tous les sens.
0: Et moi dans tout cela ?
3: Eh bien, je te dois la vérité. Sans toi, nous ne serions rien. Mais ça, c'est une histoire encore plus longue que la mienne. De toute façon, tu ne tarderas pas à la connaître, cette histoire. Maintenant, laisse-moi.
1: Conclut la Terre avec autorité.
0: Je serais curieuse de savoir ce qui m'attend.
1: Songea Clara avant de s'enfoncer plus profondément encore dans l'humidité de la Terre. Au fur et à mesure qu'elle progressait, elle se sentait soulagée. Certes, elle avait perdu sa douce allure de perle. De même, elle se demandait ce que lui réservait l'avenir. Mais elle éprouvait peu à peu un bien agréable sentiment de confort.
4: « Te voilà enfin !»
1: s'exclamèrent les millions de gouttes d'eau qui s'étaient rassemblées plus bas.
0: « Mais qui êtes-vous ? »
1: interrogea prudemment la goutte d'eau.
4: « Nous sommes l'humidité !»
1: répondirent-elles en chœur.
4: « Et maintenant, toi aussi, tu t'es transformée en humidité !»
0: « Alors c'est fini ? Je ne serai plus jamais une goutte d'eau ?»
1: questionna la nouvelle venue.
4: « Mais si ! Mais il faudra à nouveau te transformer. Pour l'instant, suis-nous !»
1: De toute façon, la petite goutte d'eau n'avait plus le choix. Elle appartenait maintenant à la grande famille de l'humidité et son destin semblait lui échapper. Toute la petite communauté de l'humidité s'infiltra péniblement plus profondément avant de rencontrer une terre argileuse. Elle était, grasse au toucher, lisse comme une peau de bébé et suffisamment dure pour que l'humidité glisse dessus comme sur un toboggan. Progressivement, un sentiment d'euphorie s'empara de l'humidité, mais alors qu'elle dégoulinait à vive allure dans le ventre de la terre, Clara s'inquiéta.
0: Où allons-nous tomber ? À ce rythme-là, nous allons nous retrouver de l'autre côté de la planète.
1: C'est la terre qui lui répondit.
3: Toujours inquiète, hein ? N'aie pas peur. L'autre côté de la planète, il est à plus de 12 000 kilomètres. Tu n'y es pas encore. Et de toute façon, tu t'arrêteras avant, sans quoi tu serais brûlé par les volcans qui s'agitent dans mon ventre.
1: Et effectivement, quelques jours plus tard, l'humidité parvint enfin à l'air libre. Ou plutôt, dans une gigantesque pièce, une sorte de cathédrale souterraine. Le spectacle était aussi beau qu'impressionnant. L'humidité se rassembla avant de glisser doucement vers une étrange colonne blanche accrochée à la voûte. Il y en avait du reste des centaines plus ou moins longues qui, telles de gigantesques piquants, hérissaient ainsi la paroi supérieure. Au sol, face à elle, des colonnes semblables montaient vers le ciel comme s'il s'agissait d'un miroir géant. Soudée à ses voisines dans la grande famille de l'humidité, la petite goutte d'eau sentit alors son corps reprendre forme. Plus elle était attirée vers le sol, plus elle retrouvait sa belle allure pulpeuse. Elle renaissait.
3: Te voilà à nouveau, comme par le passé. Une superbe goutte d'eau. Je te l'avais dit.
1: Rappela la terre.
3: Mais n'oublie pas que tu te retransformeras encore bien souvent.
1: Glissant sur la colonne qui ressemblait à un cierge, Clara eut le temps de questionner.
0: Je suis attirée. Je vais tomber. Je ne peux plus m'accrocher à ce...
3: Cette stalactite,
1: reprit la terre.
3: Et avant qu'elle te laisse poursuivre ton chemin, tu devras lui laisser un peu du calcaire que tu portes en toi. Une sorte de péage. De même, tu en donneras à la stalagmite que tu trouveras en bas. Et ensuite seulement, tu pourras poursuivre ton chemin.
1: Clara découvrit alors que grâce à elle et à ses millions de sœurs, la cathédrale souterraine avait pu s'enrichir de ces superbes cierges blancs qui grandissaient au fur et à mesure du passage des gouttes d'eau. Mais la gigantesque grotte l'intriguait aussi par l'ambiance qu'elle dégageait. Dans la terre, elle s'était sentie étouffée, presque sourde. Même la voix de la terre paraissait feutrée. Alors qu'ici, au contraire, elle avait l'impression d'assister à un concert. Les parois résonnaient d'un écho lointain, tandis qu'une cymbale marquait la mesure avec des notes aiguës, légères, presque aériennes. La petite goutte d'eau comprit alors que ses semblables, en tombant, résonnaient ainsi à rythme régulier. Clara n'eut guère le temps de se laisser aller à cette contemplation sonore. Elle s'envola subitement vers la stalagmite qui l'attendait plus bas. Délicieuse émotion, elle volait. Elle comprit combien les oiseaux étaient heureux. Et surtout, elle ressentit l'intense émotion qu'elle avait connue lorsque sa maman, la pluie, l'avait mise au monde. L'arrivée sur la stalagmite sortit brusquement Clara de son bonheur. L'atterrissage fut si brutal qu'elle s'éclata sur le cierge blanc, laissant au passage la rançon de calcaire imposée. Reprenant peu à peu ses esprits, elle constata qu'elle avait retrouvé sa forme initiale. Son corps dispersé s'était ressoudé, et à nouveau, elle ressemblait à une goutte d'eau séduisante. Autour d'elle, d'autres gouttes d'eau s'étaient rassemblées, tout aussi heureuses, si heureuses qu'elles se mirent à danser. Une danse merveilleuse qui finit par les unir, les unes les autres, au point que peu à peu, elles se soudèrent. Épuisées par ce ballet et bien décidées à se reposer, elles constatèrent qu'elles formaient désormais un petit filet d'eau qui dégoulinait doucement vers un énorme lac encaissé dans les rochers souterrains. Alors que Clara rejoignait cette belle eau translucide, une voix étrange l'interpella.
5: « T'es en forme ?»«
6: Qui me parle ?»
1: questionna la goutte d'eau.
5: « C'est moi, le Protée, le roi du lac souterrain. Je ne peux pas te voir, je suis aveugle, mais je sens ta présence. Alors, t'es en forme ?»
1: Clara n'eut même pas le temps de répondre que déjà elle se noyait dans le lac. Se noyer du reste n'est pas exact, puisqu'en réalité, elle rejoignait tout simplement les milliards de gouttes d'eau qui, toutes ensemble, formaient le lac. Clara se rapprocha du Protée.
6: Pourquoi t'es tout blanc ?
1: Demanda-t-elle à cette sorte de salamandre aussi albinos que la neige.
5: À quoi me servirait la couleur puisque je vis dans le noir ?
6: Dans ce cas-là, tu pourrais être noir.
5: C'est vrai. Je n'y avais jamais pensé.
1: Songea le Protée. Appartenant à la même famille que les grenouilles, il était le seul à vivre ainsi dans l'eau des cavernes. Pourquoi n'était-il jamais sorti au grand jour ? Parce qu'il se sentait bien dans cet univers tranquille, tout simplement. Clara pensa alors qu'il était plus sage de ne pas le déranger davantage et décida de se laisser bercer par les ondulations aquatiques. Elle fut ainsi doucement emportée dans un incroyable labyrinthe souterrain. Parfois obligée de se faufiler entre des roches douces comme la soie, elle aboutissait à nouveau dans de gigantesques salles avant de poursuivre vers de mystérieux boyaux interminables. C'est par un beau matin qu'elle arriva dans une grotte brusquement inondée de lumière. À peine eut-elle le temps de découvrir la grande vallée qui serpentait à l'horizon, qu'elle se sentit emportée par le vide. Avec ses milliards de sœurs, Clara s'élança. Un bruit assourdissant accompagna leur chute, tandis qu'elles changeaient de robe. Quelques secondes plus tôt, elles apparaissaient transparentes comme le verre. Elles étaient devenues blanches comme neige. La petite goutte d'eau, qui ne cachait pas son goût pour la séduction, fut ravie d'afficher une nouvelle tenue. D'autant que les rayons du soleil lui donnaient un lustre qu'elle n'aurait même pas osé imaginer. Clara rebondit sur un rocher sortant de la falaise, glissa sur une mousse verte qui en habillait un autre, puis s'enfonça dans le bouillonnement d'un plan d'eau situé 10 mètres plus bas.
2: « Circulez ! Circulez !»
1: commanda le plan d'eau qui craignait les embouteillages. Par la force des choses, il avait dû se transformer en chef de gare. L'arrivée incessante des gouttes d'eau l'obligeait à orienter au plus vite tout ce petit monde afin qu'il y ait de la place pour les suivantes. Son rôle consistait donc à faire la circulation. Et le bruit impressionnant que Clara avait entendu durant la fameuse chute n'était autre que le commandement incessant du plan d'eau.
2: « Circulez, circulez, circulez !»«
6: Tu aimes ton travail ?»«
2: Il faut bien que quelqu'un le fasse !»
1: répondit ce dernier sans conviction, avant d'ajouter. «
7: Quand je vous vois toutes passer chez moi, j'avoue que bien souvent je voudrais tout abandonner pour vous accompagner. Mais le destin m'a confié ce rôle et je dois m'y résoudre.
1: Ne sachant trop comment le consoler, Clara se contenta de le remercier, puis laissa la place aux autres gouttes d'eau. Progressant désormais au grand air, elle se sentit envahie d'une douce euphorie sans vraiment comprendre pourquoi.
8: C'est moi qui te procure ce bien-être.
1: Lança l'oxygène avec une belle dose de fierté.
6: Mais qui es-tu ?
1: Questionna Clara.
8: Ton copain inséparable. Nous sommes unis à vie.
6: Où es-tu ? Alors pourquoi je ne te vois pas ?
1: S'étonna Clara.
8: Parce que je suis un gaz incolore, inodore et sans saveur. N'empêche que sans moi, il n'y aurait ni plantes, ni animaux, ni gouttes d'eau.
6: Pas mal pour quelqu'un qui manque tant de personnalité.
1: Songea Clara, qui poursuivit son voyage accompagnée du nouvel ami qu'elle n'avait jusqu'alors jamais remarqué. Épousant les formes de la terre, caressant les prairies humides, se glissant entre les roseaux, Clara avançait au rythme de la nature avec bonheur. Certes, elle avait été agacée par un pétale de renoncule qui, s'étant accroché à elle, finissait par devenir pesant, mais elle avait réussi à s'en débarrasser en longeant une petite plage de gravier sur laquelle il s'était échoué. C'est donc en toute sérénité qu'elle arriva dans les eaux calmes d'une rivière. Cette dernière semblait avoir dessiné une boucle sur son chemin comme pour y installer une zone de quiétude. Non loin, l'eau continuait de glisser vivement, mais ici, c'était la paix et la tranquillité. Enfin presque, puisqu'au moment où Clara s'apprêtait à prendre un repos bien mérité, elle fut brusquement éjectée avec une incroyable violence. C'est le saumon qui, d'un coup de nageoire, l'avait propulsé hors de l'eau. Clara se rapprocha du poisson qui devait bien mesurer 1,20 m.
6: « Qu'est-ce que je t'ai fait pour que tu me traites ainsi ? »
1: questionna-t-elle.
9: « Mais rien. Ah, simplement je suis pressée et usée de fatigue. »
1: dit le saumon qui semblait habité d'une grande lassitude. Clara constata alors que l'animal était visiblement épuisé. Sa gueule, ouverte, paraissait même appelée à l'aide. Pourtant, il trouvait encore la force d'écarter les graviers en battant sans cesse la queue d'un côté puis de l'autre. Il recommença plusieurs fois cet étrange balai avant de se contracter et d'expulser subitement des dizaines puis des centaines et des milliers d'œufs qui se dispersèrent dans les graviers. C'est alors qu'un autre saumon, dont la mâchoire inférieure ressemblait à un bec de perroquet retourné vers le haut, s'approcha des 40 000 œufs que venait de pondre la femelle. Lui, c'était un mâle, visiblement tout aussi fatigué que la femelle. Il avait perdu ses belles couleurs argentées, soulignées par un flanc verdâtre. Devenu rouge foncé, il était marqué de grosses taches noires cernées de blanc. Clara lui demanda
6: « D'où viens-tu ainsi ?»
9: De très loin, de la haute mer. Ah, j'ai bien dû parcourir 2 000 km avant d'arriver ici.
6: Et pourquoi n'es-tu pas resté dans ta haute mer, comme tu dis ?
9: Mais parce que je suis né ici, il y a 6 ans, et que je dois maintenant donner la vie à l'endroit même où je suis venu au monde.
1: Sur ce, le saumon répandit une laitance sur les œufs pondus quelques instants plus tôt. Le tout fut ensuite recouvert de gravier. Ce dernier exercice avait usé davantage les ultimes forces du poisson qui refusa alors de lutter pour survivre. Ayant donné la vie pour que d'autres saumons refassent à leur tour le grand voyage vers la mer, il avait le sentiment d'avoir rempli sa mission. Plus rien ne le retenait désormais. Et il se laissa mourir doucement. Clara tenta bien de lui redonner espoir. Elle lui expliqua même qu'elle s'était transformée à de nombreuses reprises et que, malgré tout, la vie était belle. Mais rien n'y fit. Le saumon mâle la remercia de tant de sollicitude et se laissa emporter par le courant jusqu'à un petit rocher auprès duquel il se cala.
9: « Laisse-moi, »
1: dit-il à la goutte d'eau.
9: « Je veux m'éteindre en paix et je n'ai pas d'autre choix. »
1: souffla-t-il dans un ultime effort. La petite goutte d'eau caressa le vieux corps fatigué du poisson avant elle aussi de se laisser emporter par le courant. Clara emprunta le chemin inverse du saumon. Autant lui avait lutté pour remonter fleuves et rivières, étant parfois confronté à des murs infranchissables, des barrages qui, par chance, étaient équipés de passes en forme d'ascenseur. Autant elle, la petite goutte d'eau, semblait surmonter les obstacles avec une facilité déconcertante. Sa route était tracée, il lui suffisait de l'emprunter. Autour d'elle, le décor défilait à vive allure. Les prairies humides se transformaient en berges plantées de peupliers, avant de se métamorphoser à nouveau en marécages, pour ensuite changer encore et encore de visage. Un jour, alors qu'elle arrivait en bordure d'une imposante forêt plantée en lisière du fleuve, un vieux chêne l'appela.
10: Et toi, là-bas, tu ne voudrais pas t'arrêter dans mes racines? J'ai soif.
6: T'as beau être fort et puissant, tu manques pas de kilos.
1: Rétorqua Clara, qui n'avait aucune envie de finir dans la sève d'un vieil arbre.
10: Rassure-toi, tu ne feras que passer.
6: Oui, on dit ça, on dit ça.
1: Le chêne eut beau lui expliquer que chaque jour, il libérait 500 litres d'eau en transpirant et qu'ainsi Clara recouvrait tôt ou tard la liberté. Mais rien n'y fit. La petite goutte d'eau refusa de tenter l'aventure. Une nouvelle fois, elle se laissa porter au fil de l'eau. Clara aimait cette situation qui ne lui imposait aucune responsabilité. La vie lui paraissait simple et sans cesse animée de petits événements qui attisaient sa curiosité. Un jour, ses sœurs gouttes d'eau venaient brusquement la rejoindre à l'occasion d'une pluie qui offrait un concert de clapotis. Un autre jour, elle disparaissait comme par magie alors que le soleil frappait la surface de l'eau. Clara avait entendu dire qu'il s'agissait d'évaporation, un mot bien compliqué qu'elle ne chercha pas vraiment à comprendre, même lorsque le vieux chêne lui en avait parlé pour la première fois. En revanche, c'est en arrivant près d'un village fermé par une écluse qu'elle fut intriguée par la conversation de deux vieux accrochés à leur canne à pêche. Bloquée par le puissant portail de fer, elle perçut toute la discussion qui lui donna la mesure de son rôle. C'est le barbu qui prit la parole en premier.
11: « Quand je regarde flotter mon bouchon au milieu de toute cette eau, je ne peux m'empêcher de penser à ceux qui en manquent. Ça m'étonnera toujours. »
12: « Et qu'est-ce qui

0: Clara n'aurait jamais songé que sa famille, les Gouttes d'eau, pût être aussi importante. Elle se secoua de satisfaction avant d'entendre l'homme aux cheveux roux, visiblement aussi surpris qu'elle.
1: « C'est vrai, la nature est bien faite même dans les déserts. Dieu merci, nous n'avons pas les mêmes problèmes ici. »
2: « Détrompe-toi, détrompe-toi !»
0: reprit le barbu qui avait à l'évidence envie d'en raconter davantage. De toute façon, les poissons ne s'intéressaient manifestement pas à sa canne à pêche et la conversation permettait au moins de passer le temps. Il enchaîna donc.
2: « Tiens, regarde ton crâne !»«
1: Qu'est-ce qu'il a, mon crâne ?»«
2: Tu te crois intelligent avec ton cerveau. Eh ben ton crâne, il y a 80% d'eau à l'intérieur. »«
1: Et le tien ?»
0: reprit vexé le compagnon.
2: Oh, le mien, c'est pareil. De même, 65% de notre corps, c'est de l'eau. Rien que de l'eau.
0: L'homme aux cheveux roux resta songeur, Clara aussi. Après un instant de silence, le barbu reprit.
2: Si un homme peut rester 40 jours sans manger, il peut mourir en 3 jours s'il ne boit pas.
0: Ouais. Clara comprit alors qu'elle était indispensable. Sans elle, même l'homme, le maître de la terre, n'existerait pas. Une bouffée d'orgueil l'envahit, alors qu'un bruit de crécelle déchira brutalement l'ambiance de sérénité dans laquelle elle s'était plongée. Tirant à bout de bras sur la manivelle, l'éclusier ouvrait enfin les lourdes portes qui retenaient l'imposante masse d'eau. Clara s'engouffra dans le flux libéré, et se laissa emporter avec béatitude vers d'autres découvertes. Combien de jours, de mois, ou peut-être même d'années s'étaient écoulés, Clara n'en avait aucune idée. Du reste, le temps ne lui importait plus depuis le jour où elle avait appris qu'elle était immortelle. En quelle occasion avait-elle été informée? Qui lui avait raconté son incroyable destin? La révélation de son immortalité lui parut si merveilleuse qu'elle en avait oublié l'explication. Elle se souvenait seulement que depuis les premières gouttes qui étaient apparues sur Terre, le volume d'eau était resté le même. En clair, qu'il pleuve, qu'il neige, qu'il gèle, ou que la sécheresse s'impose, il y avait toujours autant d'eau sur la planète, à la goutte près. En repensant à cette étrange situation, Clara ne put s'empêcher de s'écrier à nouveau
3: « Je suis immortelle ! Je suis immortelle ! » Et même si je suis sans cesse transformée, je redeviendrai toujours une goutte d'eau.
0: L'avenir lui donna raison. Au cours des mois qui suivirent, Clara progressa dans son aventure de manière plus ou moins heureuse. Tantôt, elle faisait escale dans des sites prodigieux de beauté et embaumés de doux parfums de la nature. Tantôt, elle devait affronter les canaux bétonnés, les usines crachant leurs poisons chimiques et les villes déversant leurs détritus. Même à la campagne, il lui arrivait de ne pas être épargné. Se souvenant de ce pénible moment, Clara l'avait raconté à une vache qui regardait passer la rivière depuis qu'on avait arrêté le petit train au profit du TGV.
4: « Tu sens cette odeur ?»
0: avait dit Clara à la vache.
5: « Non seulement je la sens, mais je vis avec !»
0: répondit la vache accablée.
4: « Ça vient d'où ?»«
5: C'est mon maître qui fertilise les champs avec !» Il appelle ça du fumier, et je te conseille de filer avant d'en goûter, parce que c'est plein de nitrate.
0: Clara ne se fit pas prier, et emprunta le premier courant venu pour fuir cette horrible atmosphère. Un matin, alors qu'elle arrivait dans un delta, elle se sentit brusquement piquée de toutes parts. Un héron, immobile comme une statue, déroula délicatement son cou avant de lancer à la goutte d'eau.
6: « Pas de panique, vous vous grattez tout en arrivant chez moi, mais c'est normal. C'est le sel qui vous chatouille. »«
4: Quel sel ?»
0: s'inquiéta Clara.
6: « Le sel de la mer, bien sûr. Dès demain, tu seras en plein dedans et tu ne t'en rendras même plus compte. »
0: Alors que le soleil sortait flamboyant de l'horizon, Clara avait atteint la haute mer. Et effectivement, elle se sentait tout à fait à l'aise dans cet univers plutôt rigolo qu'il avait enrichi de cristaux salins. Pour peu, elle se serait prise pour un chevalier en armure. En fait, le sel venait de lui donner une force nouvelle et insoupçonnable. C'est une baleine qui lui en apprit davantage. La

0: grosse qu'on ait connue. Elle était aussi longue que 4 autobus et se flattait de son poids.
1: « 130 tonnes, »
0: dit-elle à Clara.
1: « Si on me mettait sur une balance, il faudrait 25 éléphants ou 2000 hommes pour équilibrer le poids. »
0: Elle se fendit la gueule comme une baleine, puis enchaîna.
1: « Ton vrai territoire, c'est le nôtre, c'est l'océan. »
2: « Mais les eaux souterraines, les rivières dégoulinantes et les lacs limpides sont aussi mes territoires. »
0: reprit Clara, agacée par l'énorme bête.
1: « Si tu veux, si tu veux. Mais c'est ici que ta famille est la plus nombreuse. Tu sais quel volume d'eau vous représentez ?»«
2: Évidemment que non. »
0: reprit Clara.
1: « Eh bien moi, je vais te le dire. » 1350 millions de kilomètres cubes. C'est tellement d'eau que ça recouvre les 2/3 de la planète.
0: Clara n'en revenait pas. Du reste, ces chiffres lui paraissaient si démesurés qu'elle avait du mal à imaginer ce qu'ils représentaient. Poursuivant sa démonstration, la baleine ajouta :
1: Les hommes sont ridicules. Pourquoi ont-ils appelé la planète Terre ? Ils auraient dû la baptiser Mer ou Planète Bleue, puisque l'eau recouvre plus de surface que la Terre. Bon, je te laisse.
0: Conclut brusquement la baleine avant de disparaître dans les profondeurs de l'océan, en laissant un grand sillage blanc sur la surface de l'eau. Laissée à elle-même, Clara se sentit bien seule. Que faisait-elle au milieu de cette immensité liquide ? Allait-elle revoir la terre qui l'avait accueillie à sa naissance ? Retrouverait-elle le protée ? La grenouille ? Le saumon ou le héron avec qui elle avait tant conversé ? Elle n'eut guère le temps de chercher les réponses à toutes ces questions. Une ombre gigantesque la plongea subitement dans l'obscurité, tandis qu'une vague tout aussi grande s'approchait à grande vitesse. Terrorisée, Clara pensa une nouvelle fois qu'elle allait être écrasée, éparpillée en 1000 gouttelettes, difforme comme sur la stalagmite. Mais alors que la vague parvenait jusqu'à elle, elle se sentit aspirée vers le haut, comme dans un grand huit après une descente vertigineuse. Tel un bouchon, Clara flottait maintenant à 20 mètres de hauteur sur la cime de la vague. C'est alors qu'une terrible rafale l'emporta dans les airs. Le vent devait souffler à plus de 200 km/h. Et tandis qu'elle volait comme un albatros, Clara remarqua qu'une nuée d'autres gouttes d'eau étaient, elles aussi, transportées au-dessus de l'océan. Des oiseaux n'ayant plus la force de résister à la violence de la tempête se retrouvèrent aux côtés de Clara, impuissants, malgré leur longue habitude à se jouer des colères de la mer. Une fois de plus, Clara fut incapable d'évaluer la durée de cette épreuve. Mais lorsqu'enfin le vent et les vagues calmèrent leur ardeur, elle se retrouva épuisée aux côtés d'une sternarctique.
2: « Que s'est-il passé ? »
0: demanda-t-elle à l'oiseau blanc flanqué d'une belle queue fourchue.
2: « Ça arrive !»
0: répondit la sterne, qui en avait vu bien d'autres au cours de son existence.
2: « Mais qu'est-ce qui arrive ?»«
3: C'est un raz-de-marée qui a traversé l'océan, tout simplement. »«
2: Tout simplement ?»«
3: Oui, tout simplement. Car il y a eu un tremblement de terre qui a fini par secouer la mer. » Les vagues se sont formées, ont grossi, et peut-être qu'au moment où je te parle, elles sont en train d'inonder un port de l'autre côté de l'océan. Nous étions sur leur passage, c'est tout.
0: Clara eut à peine le temps de songer à cet incroyable phénomène qu'elle se sentit lourde, fatiguée, ou plutôt engourdie.
2: J'ai l'impression que j'ai attrapé froid,
0: dit-elle à la sterne.
3: Ce n'est pas une impression, je te confirme que tu vas attraper froid comme jamais de ta vie.
2: Pourquoi ?
0: Reprit Clara inquiète.
3: Parce que nous nous approchons du pôle sud. L'Antarctique, comme disent les scientifiques. Et encore, t'as de la chance. Il fait bon pour la saison.
2: Comment sais-tu tout cela ?
3: Oh, c'est simple. Je passe ma vie à faire l'aller-retour entre le pôle nord et le pôle sud. 22 000 km chaque année.
0: ajouta la Stern avec un brin de fierté.
2: Mais pourquoi ?
0: Insista Clara.
3: Parce que nous, les Stern arctiques, nous faisons nos enfants au nord et nous passons nos vacances au sud.
0: Décidément, Clara trouva la vie à la fois bien simple et bien compliquée. Mais alors qu'elle réfléchissait à l'incroyable périple de la Stern, un froid intense l'envahit brusquement. Son corps souple et transparent se métamorphosait en cristaux durs et bleutés. Impossible de faire le moindre mouvement, de glisser, de voler ou de plonger comme elle l'avait fait si souvent. Clara s'était figée. La goutte d'eau s'était transformée en glaçon, en banquise, comme disent les explorateurs. Un léopard de mer, langoureusement allongé sur la glace, avait suivi l'opération d'un œil distrait.
4: « Une de plus !»
0: dit-il à son voisin qui somnolait.
5: « Une de plus, quoi ?»
0: répondit l'autre léopard de mer, soudain réveillé.
4: « Une goutte devenue glaçon, pardi. »
5: « Et alors, ce n'est pas un événement ?»
0: Puis, se retournant sur le dos, afin de mieux se gratter le ventre, il enchaîna.
5: « Après les océans, ce sont les glaciers qui comptent le plus grand nombre de gouttes d'eau. Il y a presque 3 fois plus d'eau dans les glaciers que dans tous les lacs et les rivières que l'on puisse trouver dans le reste du monde. »«
4: En tout cas, elle n'est pas prête d'en sortir. »
0: conclut le premier léopard.
5: « 5 ans, 10 ans, 1000 ans, 10 000 ans, à savoir... »
0: souffla l'autre léopard avant de s'endormir à nouveau. Transformée en cristaux empilés, Clara faisait désormais corps avec l'immense masse blanche. Piégée par la banquise, elle ne pouvait ni bouger, ni même converser avec ses voisines ou un visiteur de passage, comme elle aimait tant le faire jusqu'à ce qu'elle atteigne le pôle sud. Prisonnière de la camisole de glace, elle finit par se soumettre, par admettre la terrible épreuve. Mais avant de s'endormir dans ce froid intense, elle repensa à la Terre qui lui avait dit combien elle se retransformerait bien souvent au cours de son existence.
2: « Finalement,
0: songea Clara,
2: je suis peut-être devenue une princesse, qu'un prince charmant viendra un jour réveiller. »
0: Qui peut dire combien de temps est restée Clara ainsi figée, engourdie par les glaces ? Personne. Pas même elle, bien sûr, mais elle n'oubliera pas son réveil. Pour tout dire, il fut brutal. La glace fendit subitement, tandis que Clara fut envahie d'une douce chaleur qui peu à peu réveilla ses sens. Elle reprenait vie, en même temps que ses formes s'arrondissaient comme autrefois. À peine redevenue goutte d'eau, elle aperçut le bec coloré d'un manchot empereur. C'est lui qui avait ainsi déchiré la glace.
2: « Tu es mon prince charmant ?»
0: questionna Clara avec émotion.
6: Mais ce n'est pas parce que je porte un smoking que je suis amoureux des gouttes d'eau.
0: Répondit l'oiseau un peu méprisant.
2: Alors tu n'es pas venu me délivrer?
6: Désolé, c'est un hasard. Mais si mon coup de bec dans la glace a pu faire ton bonheur, j'en suis ravi.
2: Et maintenant, que vais-je devenir?
6: Tu vas nous quitter. Par chance, il fait beau aujourd'hui et tu vas t'envoler vers ton destin. Je t'accompagnerai bien, mais je suis manchot. Pour moi, il est impossible de voler. Je suis cloué au sol.
0: Intarissable, le manchot empereur se mit à raconter sa vie de marcheur. Ses parcours dans les tempêtes pour rejoindre l'eau et capturer des poissons, l'œuf qu'il couvait sur ses pattes. Mais Clara ne perçut qu'une partie de cette longue histoire. Le soleil l'avait réchauffée et elle en perdait à nouveau ses formes. Elle s'était peu à peu rétrécie, au point de disparaître sans même s'en rendre compte. Elle devenait aérienne. C'est une fois dans le ciel qu'elle comprit l'événement. Elle s'était évaporée. Décidément, la vie ne lui laissait même pas le temps de reprendre ses esprits. La suite de son étonnant voyage se perdit dans les nuages. Comme un ballon lâché par un enfant, elle était montée haut, très haut, jusqu'à atteindre cette masse blanche qui dessinait dans le ciel d'étranges formes, sans cesse mouvantes. Jugeant qu'elle méritait bien un peu de repos, Clara s'était accrochée à un nuage suspendu dans l'atmosphère comme un voilier sur la mer. Elle décida de se laisser porter en demandant toutefois aux nuages quelle direction il comptait prendre.
7: « Je n'ai jamais voulu connaître mon avenir. »
0: gronda ce dernier.
2: « Pourquoi ? T'es pas curieux ?»«
7: Si, si, mais je sais que seul le vent pourrait me répondre. Et il est incapable de prendre une décision. Parfois, il souffle vers l'est, parfois vers l'ouest. Il peut tout aussi bien décider de s'arrêter, de respirer, puis soudain de souffler à nouveau vers le sud ou le nord. » Il est ingérable.
2: Pas drôle d'être nuage.
0: Regretta Clara.
7: C'est un mode de vie, on s'y fait, et puis j'ai une certitude. Un jour, tôt ou tard, je redescendrai sur Terre.
2: Ah bon ? Si je te comprends bien, moi aussi je vais redescendre un jour ou l'autre.
7: Oui, un jour ou l'autre.
0: Reprit le nuage, subitement poussé par un vent d'est. Survolant à nouveau les flots, Clara progressa ainsi durant de longues semaines avant d'apercevoir le contour de la Terre. Les oiseaux, plus nombreux au fur et à mesure qu'elle se rapprochait du littoral, annonçaient clairement qu'une nouvelle étape de sa vie ne tarderait pas à se jouer. En fait, 9 jours suffirent pour que la vapeur d'eau qu'elle était devenue au sein du nuage se condense autour d'une modeste poussière et qu'elle devienne, une fois de plus, une séduisante goutte d'eau. 9 jours plus tard, donc, alors qu'un terrible éclair venait d'illuminer la terre assombrie, Clara reprit sa belle allure en même temps qu'elle redescendait brusquement vers la terre. Elle était heureuse. Cet événement lui rappelait le jour de sa naissance et l'avenir s'annonçait palpitant.
8: « Bienvenue au club !»
0: lui lança une carpe qui semblait manifestement essoufflée.
2: « T'as trop nagé ?»
0: s'inquiéta Clara.
8: « Non, je n'ai même plus la force d'avancer. Oh. »
0: reprit la carpe avec difficulté. Et alors que la goutte d'eau allait lui demander ce qu'il avait mis dans un pareil état, elle se sentit, elle aussi, brusquement fatiguée, incapable de réagir.
8: « C'est la pollution, les produits chimiques, les déchets qui m'ont empoisonnée. Oh, fuyons plus vite !» « Il va t'arriver le même sort !»
0: lança la carpe dans un ultime effort. Clara n'eut même pas le temps de réagir, que déjà, elle se sentait aspirée par une force étrange.
9: « Viens par ici !»
0: lui dit le courant avec autorité. Elle n'eut guère d'autre choix que de se laisser aller et en fut finalement plutôt satisfaite. Plus elle progressait, plus elle retrouvait un milieu sain et vivable. Mais alors qu'elle allait se satisfaire de l'heureux dénouement, la force se fit plus puissante, plus déterminée, et la goutte d'eau se sentit brusquement happée, tandis qu'elle était plongée dans l'obscurité.
8: « Où suis-je ? »
0: cria-t-elle sans espoir d'être entendue.
10: « Dans le tuyau d'une pompe !»
0: lui répondit un caillou qui lui aussi avait subi la même aventure. Se rapprochant de Clara, le caillou ajouta
10: « On va passer à la blanchisserie, et moi, je serai éliminé !»«
2: Blanchisserie ?»
0: s'étonna la goutte d'eau.
10: C'est une expression, bien sûr, mais ce tuyau dans lequel nous sommes doit nous conduire dans une usine de traitement pour l'eau potable.
2: Ça fait mal, l'usine ?
0: Reprit Clara.
10: Au contraire, tu ressortiras en pleine forme après un bon traitement.
2: Un traitement ?
10: Oh, pour commencer, on te débarrassera des plus gros déchets. Tu sais, les bouts de bois, les plastiques, les cailloux comme moi, et plein d'autres choses qui sont dans l'eau. Ensuite, tu seras tamisé.
2: Tamisé ?
10: Oui, une sorte de grille dans laquelle tu t'infiltreras. C'est là que nos chemins se séparent. Moi, le petit caillou, je resterai sur la grille et toi, tu continueras.
2: Où ça ?
10: Vers un bassin de repos.
2: Ah, c'est pas trop tôt.
10: Oui, enfin, de repos, pas tant que cela, car tu feras la connaissance de Monsieur Coagulant, quelqu'un de très très bien, ce qu'on dit.
2: En quoi il est mieux que les autres ?
10: J'ai pas dit qu'il était mieux, j'ai seulement dit qu'il était bien. En fait, son rôle consiste à rassembler toutes les saletés minuscules, les petites particules qui pourraient encombrer la vie, et à les éliminer.
2: Comment ?
10: Elles tomberont au fond du bassin, et toi, tu seras aussi propre qu'une goutte qui vient de naître. Enfin, presque, puisque la séance sera loin d'être terminée.
0: Et tandis que le petit caillou poursuivait son histoire en racontant comment l'usine d'eau potable allait ensuite mettre Clara sur un lit de sable, la désinfecter grâce au talent de Monsieur Ozone, un gaz très efficace, ou encore lui présenter une certaine Madame Chlore, la petite goutte d'eau ressentit une grande lassitude. Elle était non seulement épuisée, mais peut-être même malade. Manifestement, la pollution l'avait touchée. Le caillou la rassura.
10: Tu sais, Clara, cette usine, c'est en fait un hôpital pour gouttes d'eau. Tu devras passer 47 examens, les 47 normes, comme disent les ingénieurs. Et on te fera des centaines de tests pour vérifier que tu es de nouveau en pleine santé. Alors, laisse-toi faire et tout ira bien.
0: Clara aurait-elle la force d'aller jusqu'au bout du traitement? Et le traitement en question parviendrait-il à la sauver? N'ayant plus le courage de lutter après un si long voyage, la petite goutte d'eau, frappée par la maladie, se laissa emporter sans grand espoir. Deux jours s'écoulèrent. C'est alors que Clara sortit de son coma, entendit une voix rassurante. C'était celle du tuyau de distribution.
9: Eh bien, tu vois qu'il ne fallait pas s'inquiéter. Maintenant que tu es en pleine forme, je t'emmène en voyage au pays des hommes.
0: Pour rassurer davantage Clara, le tuyau précisa.
9: Tu verras, c'est comme un toboggan. On va monter, descendre, tourner, filer. Si t'aimes le grand 8, c'est le moment.
0: Il n'en fallait pas tant pour enthousiasmer Clara. Le tuyau en profita pour jouer les fiers.
9: Je dispose de 600 000 kilomètres pour faire voyager les gouttes d'eau comme toi. Tu te rends compte? 15 fois le tour de la Terre.
2: On n'est pas arrivé.
9: Mais si. Car je me divise pour aller n'importe où, dans les villes comme dans les campagnes. Allez, viens, on y va.
0: Clara était aux anges. Une vraie fête foraine. Un délice qu'elle aurait voulu poursuivre à l'infini. Mais son bonheur de la glisse fut brutalement interrompu par le robinet. On l'avait surnommé Colonel Robinet, car il commandait l'ouverture et la fermeture des tuyaux. C'est lui qui donnait la permission de sortir aux gouttes d'eau. Et en fonction des décisions, il tournait à droite ou à gauche.
11: « Droite-gauche, droite-gauche !»
0: Souvent, on l'entendait même grogner.
11: « L'eau est précieuse, n'oubliez pas de me fermer !»
0: Clara et ses amis sortirent au pas de course, bien contentes de constater que, finalement, le colonel Robinet n'était pas si redoutable puisqu'il voulait préserver les gouttes d'eau. Elles étaient belles, pulpeuses, aussi rayonnantes qu'au premier jour. À les regarder ainsi défiler, elles auraient même donné soif à un dromadaire. En fait, c'est une petite fille, Marianne, qui tendit son verre pour recueillir l'armée de gouttes d'eau libérée par le colonel Robinet. Marianne regarda le liquide translucide comme si elle voulait savourer une gorgée de grand cru avant d'avaler la moitié du verre. Clara échappa aux gorgées. Visiblement désaltérée, la petite fille se dirigea alors vers le jardin, tenant précieusement son verre à la main. Puis elle regarda le soleil jusqu'à s'en éblouir et jeta brusquement Clara et ses sœurs vers le ciel. Les gouttes d'eau s'envolèrent vers le soleil en formant un éventail éphémère qui s'effaça aussi vite qu'il était apparu. Marianne eut alors la certitude qu'elle avait aperçu durant un bref instant un splendide arc-en-ciel. Et tandis qu'elle conservait à l'esprit ces couleurs du ciel, les autres gouttes d'eau, celles qui avaient tant servi les hommes, se dirigèrent vers une autre usine. Elles seraient débarrassées de leur crasse pour ne pas polluer avant de rejoindre la nature sauvage. Non loin de là, chauffée par le soleil, Clara s'évapora, regagna le ciel, en sachant qu'à son tour, elle deviendrait pluie pour mettre au monde d'autres gouttes d'eau qui, comme elle, feraient le bonheur de la terre.

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Bonjour, je m'appelle Kitou Scrognogneux. Si tu es rond comme un ballon, que tu as six yeux, des oreilles en chou-fleur et une queue rigolote, si tu as un nez plus gros que la main et des poils de toutes les couleurs, et surtout si tu rebondis partout, eh ben tu m'intéresses. Mais si tu as toutes ces qualités sans être un scrognogneux, bah tu m'inquiètes.

0: Inutile de grommeler, Schtroumpf paresseux, le grand Schtroumpf dit toujours que les Schtroumpfs forment une grande et belle famille, n'est-ce pas? Après tout, le travail n'a jamais fait de Schtroumpf à personne, n'est-ce pas? N'ai-je pas raison?
1: Non.
0: Voyez-vous, je suis un Schtroumpf incompris.
1: On est par-dessus la Schtroumpf de travailler, moi je veux dormir. Ah, tout ce que je veux, moi, c'est un grand panier de froid.

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2: Bonjour à tous les Globetrotters, le tour du monde des Toons s'ouvre à vous pour une nouvelle escale. Comme chaque semaine, nous partons à la découverte de génériques étrangers de dessins animés, alors tous à vos oreilles. Aficionados des cheveux colorés et de la musique rock, cramponnez-vous à vos guitares. Aujourd'hui, on part au pays de la musique, mais c'est aussi celui des belles histoires d'amour.
3: Allez, ne te fais pas prier. Embrasse-moi, Lucille.
4: Partout.

À l'instant, c'était Claude Lombard pour le générique français en version télé d'Embrasse-moi Lucille. C'est en 1987 que cette comédie sentimentale a débarqué sur la 5. Benjamin, Mathias, Lucille, Tristan, mais aussi le chat Roméo ont largement conquis le public français. Le dessin animé a d'ailleurs été rediffusé par la suite sur TF1. C'est à partir de là qu'il s'est fait appeler Lucille, Amour et Rock'n'Roll. Puis, on l'a vu sur les chaînes du câble et du satellite. Lucille est une série très musicale, puisque outre le générique de Claude Lombard que vous connaissez, vous avez aussi toutes les chansons des Beehive. Les Beehive, c'est le groupe de rock de Mathias. Il y a aussi d'ailleurs les chansons de leurs concurrents. Aujourd'hui, on va se consacrer uniquement au générique. Et je me tourne tout de suite du côté du Japon, le pays d'origine de la série, pour vous en faire découvrir les génériques de début et de fin. Ça s'appelle Koi wa Totsuzen et Boku no Juliana.

l'instant, c'était des extraits des deux génériques japonais d'Embrasse-moi Lucille, interprétés pour celui de début par Mitsuko Horie, une très grande chanteuse de dessins animés au Japon, et pour celui de fin par Takaaki Iratsuka. Ces deux chansons vous ont d'ailleurs certainement rappelé quelque chose, puisqu'elles ont été rechantées en français par Claude Lombard. Il existe d'ailleurs des versions italiennes et espagnoles que vous connaissez peut-être. En Italie, c'est Cristina D'Avena, la star des enfants, qui les chante. Alors sans plus attendre, voici ces deux chansons, en français, en italien, en espagnol. C'est très sympa à écouter, vous allez voir. On découvre donc Chercher un ami et Mon Roméo.

quand même très très rare de retrouver sur un seul dessin animé les trois plus grandes interprètes de génériques de dessins animés au monde. Mitsuko Horie, Claude Lombard et Christina D'Avena, tout ça pour Embrasse-moi Lucille. Bon, alors maintenant, on va délaisser un peu les versions japonaises. On va se consacrer au générique français qu'on a écouté tout à l'heure. Il faut savoir que pour une fois, la même chanson a été conservée pour trois pays, la France, l'Espagne et l'Italie. Embrasse-moi Lucille, c'est donc tout de suite sur Radio Junior avec un montage du générique italien et espagnol.

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1: À l'instant sur Radio Junior, c'était donc un montage inédit des génériques italiens et espagnols d'Embrasse-moi Lucille. Ne vous inquiétez pas, si vous aimez Lucille, vous aurez l'occasion de la redécouvrir puisqu'on reviendra sur les chansons des Beehive dans un prochain numéro du tour du monde des tounes. Mais en attendant la semaine prochaine, j'espère bien recevoir tous vos messages à l'adresse web de Radio Junior. Je vous la répète, www.radiojunior.com. Moi c'est Alex, bonne semaine à tous. Allez, viens Roméo.
2: Oh, le moment est venu de faire ce qui aurait dû être fait il y a longtemps.
3: J'ai l'impression que je vais devoir intervenir.
2: Hein? L'esprit de l'anneau du millénium.
3: C'est exact, mais cette fois-ci, je ne suis pas venu seul.
2: Je crois comprendre que mon autre moi, cette conscience faible et chétive, a trouvé refuge dans le corps de Bakura.
3: Je veux que tu me rendes mon corps.

0: Capitaine, j'ai repéré le Cyberlab. D'après sa trajectoire, il se dirige tout droit sur Vénus.
1: C'est donc sur Vénus que les bandits ont établi leur quartier général ?
2: C'est peut-être juste une base qui leur permet d'opérer en toute tranquillité. Allez, Krag, en avant !

Et maintenant, quel groupe choisissez-vous?

0: Ils ont réussi à voler le Cyberlab. Ce sont probablement les mêmes qui ont fait disparaître tous les autres vaisseaux.
1: 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Il faut les rattraper.
2: Capitaine, je m'inquiète pour Mala et Frégolo. J'espère que tout va bien pour eux et que personne ne leur a fait de mal.
3: Que t'arrive-t-il, Krak? D'habitude, tu ne les supportes pas. Et maintenant, voilà que tu te préoccupes de leur sort.
2: Je sais, mais cette fois, je risque de ne plus jamais le revoir. Au fond, je l'aime plutôt bien, cette crapule de Mala, même s'il est insupportable avec nous, hein, Limax?
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0: messieurs, je vous présente le nouveau livreur des exposés qu'on a oublié à la maison. Mieux connu sous le nom de meilleur ami de l'homme, Godard. Merci mon chien.
1: Oh, oh, dépêchons-nous, il faut aller en classe avant que la cloche ne sonne.
2: Oui, on veut pas tomber nez à nez avec les surveillants.
3: Neutron, tu connais pourtant les règles. Les chiens sont interdits. Tu as droit à un avertissement. Et où est ton laissez-passer?
0: J'en ai pas besoin, Chuck. Je ne suis pas dans l'enceinte de l'école et la cloche n'a pas encore sonné.
3: Hey! Maintenant, t'as besoin d'un laissez-passer. Deuxième avertissement. Hey, et en plus, t'es en

0: Bonjour, Gadgette. Le docteur Gang s'est mis à transformer des humains en animaux dernièrement.
1: Et... Oh, je vois. Des agents de maths déguisés, hein. Une affaire tout simple.
0: Laissez-moi d'abord vous présenter celui qui vous accompagnera dans cette mission. L'agent Renard.
1: Non, t'as Gadgette. Vous avez un nouveau chien, mon colonel? Et vous l'avez habillé en homme? C'est parfait pour tromper les agents de maths déguisés. Et vous êtes génial, mon colonel, simplement génial.
0: Gadgette, l'agent Renard n'est pas un chien. Je vous le signale.
1: Bien entendu, ce n'est pas un chien comme les autres. C'est votre plus fidèle compagnon.

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2: Aujourd'hui, nous allons parler de l'eau. L'or bleu recouvre notre planète, nous en avons besoin pour vivre et pourtant l'eau risque de devenir rare. De l'eau, il y en a beaucoup. Elle recouvre les trois quarts de la surface de la Terre. Mais elle est salée à 97%. Ce sont en fait les mers et les océans et les hommes ne consomment pas l'eau salée. Les hommes peuvent utiliser l'eau douce qui est dans les rivières, les lacs et surtout dans les glaciers qui se trouvent au sommet des montagnes. Les hommes peuvent aussi se servir de l'eau souterraine, sous la terre, ce que l'on appelle des nappes phréatiques. Mais toute cette eau, l'eau douce et l'eau souterraine, c'est très peu comparé à l'eau de mer. Il n'y a donc pas beaucoup d'eau que l'homme puisse consommer. Et l'eau consommable, on en trouve plus dans l'hémisphère nord que dans la moitié sud de la planète. Les hommes ne sont pas égaux face à l'eau. Dans le monde, un être humain sur cinq n'a pas accès à l'eau potable. Et tous les hommes ne peuvent pas non plus utiliser les mêmes quantités d'eau. Par exemple, un Américain consomme 700 litres d'eau par jour, un Européen 200 litres par jour et un Africain 30 litres d'eau par jour. Les hommes utilisent l'eau dans l'agriculture pour faire pousser des plantes, dans l'industrie et dans les ménages pour faire cuire des aliments, se laver, laver la vaisselle et les lessives. Alors que faire pour que tout le monde puisse avoir de l'eau ? Les solutions ne sont pas faciles, car il y a de plus en plus d'hommes sur Terre, donc ils demandent de plus en plus d'eau. Dans les régions du Nord, il faut éviter de gaspiller l'eau, faire attention quand on l'utilise. Les régions du Sud doivent-elles apprendre à utiliser et surtout à recycler l'eau ? Comme beaucoup de pays ne sont pas industrialisés, ils ne peuvent pas traiter l'eau, la nettoyer pour la réutiliser, il faut donc les aider. Les pays du monde doivent vite trouver des solutions pour utiliser au mieux l'or bleu et pour partager l'eau. Sinon, cela risque de déclencher des guerres. Les hommes vont se battre pour avoir de l'eau.
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0: miroir, au moins 50 fois par jour. Ce coq s'appelait Coco. Comme tous les coqs, il chantait. Le matin, ça commençait très tôt. Et toute la journée, il répétait.
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2: Bon, les vaches, les poulets, les deux, ils trouvaient Coco plutôt sympa. Tout le monde aimait bien sa chanson, mais un jour, le gros problème, hein. Patatras. Ben oui, je l'avais prévenu, le Coco, là. Mais lui, il achète plus sa chanson, là. 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Mais ça devait arriver. Puis il y en avait qui disaient dans la basse-cour depuis longtemps, d'ailleurs, que le roi des animaux, c'est le lion. Ben oui, ça, tout le monde le savait, sauf Coco. Alors lui, illico, il va en Afrique et puis paf, il chante sa chanson, là.
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0: Mais voilà, ça devait lui arriver, et à force de dire qu'il était tout le temps le plus beau. Je l'aimais bien, Coco, moi.
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2: Je le veux.
1: Quoi de neuf?
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1: Si, si, si, je dis bien si,

0: 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Si l'homme descend des singes.
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0: Rademaya.
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3: Ah, ouf, il était temps que j'arrive parce que aujourd'hui j'ai les jambes en coton. Bah oui, vous savez ce que c'est que le coton? C'est la matière textile naturelle avec laquelle on fabrique des tissus. Comme les t-shirts, les pullovers, les chaussettes et beaucoup d'autres choses encore. C'est donc quelque chose qui est très mou tout en étant pas raide. Avoir les jambes en coton veut dire qu'on est tellement fatigué, faible, que nos pauvres jambes ne peuvent plus supporter tout le reste du corps. Remarquez, avoir les jambes en coton, ça doit être très pratique l'hiver. Bah oui, ça tient chaud aux pieds.

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1: Parce qu'en fait, par exemple, s'il y a des gens qui n'ont pas envie de travailler, ils gagnent pas d'argent, c'est qu'ils choisissent. 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
2: Aussi, d'un côté, je suis pas d'accord, mais de l'autre, oui, parce que les gens qui n'ont pas gagné de l'argent, peut-être qu'ils n'ont pas travaillé à l'école. Et ceux qui ont gagné de l'argent, par exemple, ce sont des stars. Ils sont riches, ils ont beaucoup d'argent. Et ils ont beaucoup d'argent, donc ils s'achètent ce qu'ils veulent. Comme les gens qui n'ont pas beaucoup d'argent, ben, ils ne peuvent pas s'acheter ce qu'ils veulent pour leurs enfants, par exemple.
3: Aussi, je ne suis pas d'accord parce qu'il y en a qui travaillent à l'école, mais ils ne sont pas obligés d'être pris aux emplois. Donc, ils prennent ce qu'ils peuvent.
4: C'est juste et c'est pas juste. Déjà, alors c'est juste parce que en fait, pour avoir un travail, un métier plus tard, il faut qu'on travaille bien à l'école. Et si on travaille pas bien à l'école, on n'a pas de métier. Comme nous là, on doit beaucoup travailler, bien travailler pour avoir un métier plus tard. Et si on travaille mal, on n'a pas de métier. Et c'est pas juste parce que. Par exemple, si on a un métier, il faut qu'on soit bien payé. Si on n'est pas bien payé, on n'a pas beaucoup de sous.
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0: Encore.
1: Quand il était petit, mon père, il adorait jouer dans la boue. 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
2: Et maintenant, ils nous disputent quand on est un peu taché.
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1: Salut, c'est Jérôme.
2: Comment ça marche?
1: Les fibres. Comment se rendre compte si un aliment contient beaucoup de fibres, ces petits tuyaux contenus dans les plantes? Munis-toi d'une loupe ou d'un microscope, de pruneaux, de figues sèches et d'abricots secs. Coupe en deux parties les fruits secs et observe-les à l'aide de la loupe ou du microscope. Prends-les entre les doigts et frotte-les pour sentir les éléments dont ils sont faits. Après avoir coupé les fruits secs, tu peux les manger en les mâchant très bien. Eh bien, en frottant ces fruits, on peut voir et sentir de nombreux petits fils, ainsi que des graines dans les figues. Les figues et les abricots secs sont difficiles à mâcher, on a besoin de temps avant de les avaler. La présence de fils et l'importance du temps nécessaire pour manger sont les caractéristiques d'aliments riches en fibres. Les fibres alimentaires sont de très longues molécules composées essentiellement de cellulose. Elles ne sont présentes que dans les végétaux. Les aliments d'origine végétale comme le pain complet, les fruits, les céréales et les légumes sont riches en fibres. Ces fibres ne participent pas au fonctionnement de notre corps qui ne peut ni les digérer ni les absorber. Mais une certaine quantité de fibres donne aux aliments de la consistance. Elle favorise le travail d'évacuation du système digestif et réduit les risques de maladie. Voilà, c'est la fin de ce Comment ça marche. 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
3: Moi je trouve qu'il faut travailler pour ne pas non plus être pauvre, mais aussi il faut aussi consacrer du temps à sa famille, prendre du bon temps avec sa famille.
4: J'étais pas d'accord avec, en fait, parce que je préfère travailler. En fait, je peux travailler le lundi, le mardi, mercredi, jeudi, vendredi, parce que faut gagner de l'argent pour travailler, pour nourrir sa famille. Parce que si on travaille pas, on peut pas nourrir sa famille. Je vois pas comment on peut faire.
5: Il faut travailler pour déjà avoir une maison. Il faut avoir des meubles et tout ça. Et après, consacrer le temps à sa famille. Il faut travailler aussi, c'est pour faire plaisir à sa famille, ses enfants, etc.
6: Il y a des enfants et puis on leur dit par exemple d'acheter quelque chose et puis ce qu'ils veulent. Et puis si on... Il y en a qui, par exemple, ils leur disent ça, mais aussi s'ils travaillent pas, ils peuvent pas y en acheter.
7: D'un côté, c'est juste, et d'un côté, c'est pas juste. C'est juste parce que peut-être qu'il y en a qu'au lycée, au collège ou en primaire, ils ont pas bien travaillé, donc c'est eux les responsables, ils ont gâché leur avenir. Et d'autres, c'est pas juste parce que ils se sont peut-être ruinés pour faire plaisir à leurs enfants, acheter des chaussures, partir en vacances, tout ça, donc ils se sont peut-être ruinés et là, ils sont devenus pauvres.
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0: c'est le moment de retrouver Max Lafontaine pour connaître tous les événements de cette année-là.
1: 1994, en juin, lors d'un débat télévisé Tapie-Le Pen, Paul Amar, le présentateur, place au premier plan une paire de gants de boxe, ce qui lui vaudra sa place. Le harcèlement sexuel devient un délit passible d'une peine d'un an de prison et de 100 000 francs d'amende. Le gourou des Templiers du Soleil est retrouvé calciné ainsi que 53 membres de cette secte en Suisse et au Québec. 1994, c'est aussi la naissance d'une chaîne de télévision, la cinquième, la chaîne du savoir. Son slogan est du con. Et du con en un mot. Au début des...

Et un énorme succès de l'année 1994, ils sont seconds au hit parade de cette année-là, le groupe IAM, ils viennent de Marseille, je danse le Mia. Et Ram Jam, Black Betty, c'était l'année 1994.

Dites-moi, attendez, les maîtresses, ce que je vais raconter, ce n'est pas pour vous. Vous n'écoutez pas, je m'adresse aux enfants. Et dites-moi les enfants, je voudrais savoir une chose. Est-ce qu'il vous arrive de faire des bêtises? Ça va, vous êtes francs parce que il y en a quelquefois, ils me disent

trop petit. Je prends une chaise. Sur la chaise, je mets le tabouret. Sur le tabouret, je pose trois gros livres. Et là, je me mets à escalader mon installation. En arrivant en haut, avec une main,

Alors là, tout s'est cassé la figure. La chaise, le tabouret, le buffet, les livres, la confiture, sauf moi. J'étais toujours accroché au lustre. Et puis, ma mère est entrée dans la cuisine. Je sais pas si c'est à cause du buffet ou de la confiture. Il y en avait partout. Mais elle a poussé un cri. Alors vous savez ce que je lui ai dit ?

0: Merci, au revoir à tous.
1: Ne bougez pas, après la pub, on revient avec ça.

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0: pour Solidarité Enfant Sida, pour Solancy, que les enfants étaient loin d'être les petites personnes légères qu'on croyait qu'ils étaient. Ils étaient tout à fait capables de profondeur et d'aborder des thèmes extrêmement intenses comme la mort, comme la maladie, comme le sida, comme la différence, la xénophobie, et au contraire très demandeurs de ça. L'inquiétude, elle naît de l'inconscience et de ne pas savoir de quoi on parle. Quand les enfants sont inquiets, c'est parce qu'on n'aura pas mis des mots sur les choses. Donc je pense que c'est important aussi d'élever nos enfants à autre chose que les contes de fées, parce qu'en s'appuyant sur la réalité, même si on peut rendre un peu joyeux ou un peu abordable, je dirais, certains sujets un peu épineux, ils sont totalement capables de l'appréhender et ça fait partie de leur monde. Et en faisant partie de leur monde, ils pourront peut-être éventuellement le faire bouger, le faire changer, plutôt que de leur décrire un monde virtuel qui n'existe pas et qui va forcément pour eux passer par le désenchantement.
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1: Les colonies de fourmis travaillent jour et nuit. Et pour faire quoi?
2: Ah oui,
1: je vous le demande. Des galeries de fourmis du lundi au samedi. Et quelquefois,
2: ah oui,
1: même le dimanche, elles ont peu d'appétit. Une mouche leur suffit. Alors pourquoi?
2: Ah oui,
1: ces cadences. Les colonies de fourmis n'ont jamais de répit. Alors que les cigales

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1: Les colonies de fourmis n'ont pas d'auto à crédit. Alors pourquoi?
2: Ah oui.
1: Je vous le demande. Mettre les pattes dans le cambouis. Entasser tous ces débris. Enfin, en gros.
2: Ah oui.
1: Ce pain sur la planche.

0: le travail dans son fond.
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0: Bonjour, ici Aldebert sur Radio Junior. Salut.
1: Moi, ma grand-mère, c'est un super héros.
2: Ah bon, elle a une cape?
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qu'est-ce qui se passe ici?

0: Alors la journée s'est bien passée les juniors. En tout cas, pour que la soirée soit encore meilleure, restez avec nous. Vous avez fait le bon choix, c'est Radio Junior et c'est Pauline qui va vous accompagner en musique jusqu'à 18h. Attention, il est l'heure d'aller faire un tour du côté de la cuisine.
1: Salut et direction la cuisine. Aujourd'hui, vous allez déguster une tarte aux crevettes roses. Côté ingrédients, il vous faut 250 g de pâte brisée, 500 g de crevettes roses décortiquées, 2 œufs, 20 centilitres de crème fraîche, du beurre, du sel et du poivre. Avant tout, vous mettez votre four à préchauffer thermostat 7. Première étape, vous prenez un moule à tarte et vous beurrez les bords et le fond, vous y étalez la pâte. Deuxième étape, dans un saladier, vous mélangez les œufs et la crème fraîche, vous versez les crevettes, vous salez et poivrez et vous mélangez un peu. Vous versez le tout dans le moule et au four pendant 40 minutes. Ça y est, c'est prêt. Bon appétit et à bientôt.
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7: J'ai toujours eu une histoire avant de m'endormir, donc c'est vrai que tous les contes d'Andersen, des frères Grimm, j'ai l'impression de tous les connaître depuis toujours finalement, parce que je pense que ma maman a dû commencer très tôt et mes grands-parents aussi à me lire des histoires. C'est Charlie et la chocolaterie, le premier livre qui m'a vraiment donné envie de lire pour de bon. Il n'y avait pas beaucoup de bouquins dans la bibliothèque de mon village. Et c'est vrai qu'il y avait du Jules Verne et du Roald Dahl, et c'est vraiment deux auteurs qui m'ont permis de comprendre qu'il y avait un monde parallèle qui était celui des livres et qui était génial quand on voulait couper un petit peu avec la réalité.
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Allez les juniors, je vous donne la suite du programme. Tout à l'heure, à 18h, c'est Planète Junior avec Fabrice. À 19h, vous prenez le contrôle de l'antenne avec les dédicaces. À 20h, c'est Benoît de Coco et sa joyeuse bande de Lurons. Et enfin, à 21h, Maxime pour Génération Dorothée.

Les juniors, tout à l'heure, à 21h, n'oubliez pas de dire à vos parents d'écouter Génération Dorothée. Avec des chansons, des séries télé et des génériques des années 1980, ça va leur rappeler beaucoup de souvenirs.

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2: 20 euros par mois, c'est l'argent de poche qu'un junior sur 3 reçoit de ses parents. Ce qui fait que les juniors reçoivent au total 465 millions d'euros par an, ça fait un gros pactole. Alors cet argent de poche, qu'est-ce que vous en faites? Êtes-vous fourmi ou cigale, c'est-à-dire économe ou dépensier? Un junior sur 4 dépense sa petite fortune immédiatement. 57% d'entre vous économisent une partie et dépensent un peu de cet argent. En revanche, 18% d'entre vous gardent leur argent de poche dans leur tirelire. Quant à la bourse, l'économie, la finance, vous ne vous y intéressez pas vraiment. Seulement 21% seraient prêts à placer l'argent à acheter des actions. Alors comment dépensez-vous votre argent de poche? Tout d'abord, plus vous êtes grand, plus vous êtes cigale. Quand vous êtes au CE1 ou CE2, 30% économisent leur argent de poche contre seulement 6% quand vous êtes en 4e, 3e. Ensuite, vous achetez différemment si vous êtes un garçon ou une fille. Avec son argent de poche, un garçon sur deux achète des jeux vidéo. Ensuite, 40% achète des boissons et 34% achète des CD. Quant aux filles, 61% d'entre elles achètent tout d'abord des magazines avec les potins sur leur star préférée. Ensuite, elles achètent des vêtements. Enfin, peu importe l'âge ou le sexe, l'une de vos dépenses préférées, ce sont les bonbons.
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Qu'est-ce qu'on peut écouter maintenant? Celui-là, on a déjà passé. Celui-là, j'aime pas. Ah, celui-là, il est pas mal. Allez, on l'écoute.

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2: Mais si Vincent, je t'assure, ne t'inquiète pas, mon béret te va comme un gant. Et puis en plus, ça t'abritera de la pluie ce week-end quand tu vas aller en boîte de nuit. Ah oui, parce qu'il paraît qu'il va pleuvoir. Enfin, là où tu vas, tout du moins. Eh oui, mes petits amis, comme je suis un garçon très généreux, je prête mon béret à Vincent pour sortir ce week-end. Et je vous assure que mon béret lui va comme un gant. Vous connaissez ça? Ça lui va comme un gant. Ça veut dire que ça lui va très bien. Comme vous le savez tous, le gant colle à la peau. Il est donc parfaitement ajusté à la taille de la main. Quand on dit de quelqu'un que quelque chose lui va comme un gant, cela veut dire que c'est exactement fait pour lui. D'ailleurs, le mot gant a donné lieu à de nombreuses expressions. Comme par exemple, mettre des gants pour parler à quelqu'un. Cela veut dire qu'on lui parle avec ménagement. Voilà, on va pas le brusquer non plus. Il y a aussi une autre expression, être souple comme un gant, ce qui signifie être de caractère très docile. Voilà, bon, c'est pas tout ça, mais moi je vais mettre mes gants et je vais partir faire la vaisselle. À plus tard.

0: Hakuna Matata. Quelle phrase magnifique.
1: Hakuna Matata, quel chant fantastique.

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1: Il est 18h.
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4: Et on les adore sur Radio Junior. Et c'est pour de vrai, les Bousquidous.

En rentrant de l'école, je m'ennuyais, j'ai allumé la télé, mais il n'y avait rien de terrible. Puis comme j'avais pas du tout envie de faire mes devoirs, alors j'ai téléphoné à trois ou quatre copains.

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1: Mais qu'est-ce que c'est que ça, tonton ?
2: Eh bien, je me suis dit que le studio avait besoin d'un petit coup de peinture et d'un peu de bricolage, et je suis venu avec quelques amis, Bébert et les autres, là, pour redonner un coup de jeune à ce studio.
1: Mais où on va faire l'émission ?
2: Et pousse-toi, là, reste pas dans mes pattes, tu me retardes !
1: Et tonton, où on va faire l'émission ?
2: Bah, la faire là, ça va être fini, t'inquiète pas, il reste plus que 2-3 trucs à faire.
1: 2-3 trucs ? Regarde, y a plus d'électricité, y a plus de mur, là.
2: Non, y a plus de chaises et plus de micro non plus, mais ça va revenir, Fabrice, pas de panique, tonton. Sûr.
1: Attends, tu me dis que dans quelques minutes, ça sera prêt.
2: Ben oui, regarde, on est nombreux.
3: Vous êtes 4.
2: Eh ben, c'est 2 x 2.
3: Oui, ou 4 x 1.
2: Mais là, tu nous retardes forcément que ça sera jamais prêt à temps, Fabrice.
1: Mais qu'est-ce qui t'a pris de refaire le studio ? Il a été refait il y a très peu de temps.
2: Ben oui, mais j'avais envie de le faire encore plus moderne, plus pratique. Ça va plaire au directeur, tu vas voir.
3: Ouais, ben, je suis pas sûr que ça lui plaise, tonton. Ça, c'est pas une bonne idée que t'as eue encore.
2: Allez, reste pas là, faut sortir de toute façon du chantier, t'as pas le casque.
3: Ben, si, j'ai mon casque.
2: Ouais, mais ça, c'est un casque de radio. Faut un vrai casque de professionnel de chantier pour rester là. Allez, va dans le couloir, je t'appellerai quand nous serons prêts.
3: Et vous serez prêts quand ?
2: Ben, quand je t'appellerai.
3: Ouais, bon, ben, je sais pas, on vit un peu de musique, fait meubler en attendant, on revient, hein, dans un

0: Alors vous savez, on a tous des petits trucs, des petites astuces. Et elle, elle adore boire de l'huile d'olive pour entretenir ses cordes vocales. Selena Gomez qui chante pour vous sur Radio Junior.
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3: Coucou tout le monde, soyez bienvenus, c'est un nouveau Planète Junior qui débute.
4: À l'instant même, hein, vous avez bien fait d'être là parce que vous seriez arrivé quelques secondes plus tard. Il était effectivement trop tard. C'est Tonton dans le poste avec Fabrice, on est très heureux d'être avec vous.
3: Bah, comme à chaque fois, Tonton.
4: Ouais, mais encore particulièrement plus aujourd'hui parce qu'on va, bien entendu, comme d'accoutumé, retrouver tous nos rendez-vous habituels. Mais là, faut vous dire que j'ai reçu beaucoup de courriers, là, aujourd'hui.
3: Ah bon?
4: Eh oui, regarde, j'ai ramené, là, tout mon courrier, regarde, ah, ça.
3: Ça, c'est pas du courrier, ce sont des publicités.
4: Ouais, mais c'était dans ma boîte aux lettres, que je sache. Donc, dans ma boîte aux lettres, ce sont des lettres.
3: Mais non, ça, c'est de la pub.
4: Et ça?
3: Ça, c'est ta facture d'électricité, Tonton.
4: Eh ben oui, ben, il y a des gens qui m'écrivent et qui pensent à moi. Et ça, peut-être, alors, c'est quoi?
3: Bon, je regarde. C'est encore une pub.
4: Bah, et c'est pas grave. Principal, c'est d'avoir du courrier. Et ça?
3: Bah, ça, tu sais ce que c'est, ça? C'est une lettre d'un huissier, justice. Ah, bravo, monsieur, vous devez avoir du retard dans vos factures, hein? Ah, ben, je serais pas fier, moi, si j'étais vous.
4: Ouais, ben, et ça? Ça, c'est une vraie lettre d'auditeur. Voilà. C'est une famille qui me salue, plus particulièrement. Une famille qui est fan de moi, Tonton de Radio Junior. Ils me disent, alors je cite, hein, nous sommes les papas et mamans de 4 enfants, 4 filles qui adorent Monsieur Tonton, écoutez vos émissions. Nous n'en manquons pas une et quand nous ne sommes pas là, eh bien nous les enregistrons pour pouvoir les écouter un petit peu plus tard.
3: c'est pas ton écriture, ça, par hasard?
4: Non, regarde.
3: Ah ouais, ça, c'est vrai, j'atteste. Ça, c'est pas ton écriture, Tonton. Tu vois que tu as des fans, finalement.
4: Ouais.
3: Eh ben, tu veux les saluer?
4: Ouais, je voudrais saluer la famille... Wow.
3: Comment ça, la famille Wow?
4: Eh ben, c'est leur nom. Ils s'appellent Wow.
3: Bah, c'est un drôle de nom, ça. Mais enfin, si c'est... T'es sûr, Tonton, c'est pas une blague?
4: Attends, je m'amuserais pas à te faire des blagues comme ça. C'est la famille Wow. Et ils ont 4 filles. Leslie, Irène, Dufard et Alexandrie. Leslie, Irène, Dufard, Alexandrie. Wow.
3: Ah ouais, je me disais bien que c'était un peu gros comme histoire. Tu peux nous la refaire, ça, là, Tonton, parce qu'elle est vraiment tirée par les cheveux. Hein, les derniers cheveux que tu as sur le sommet de ton crâne, tu tires dessus, là.
4: Leslie, Irène, Dufard, Alexandrie ont 4 filles. Wow. Leslie, Irène, Dufard, Alexandrie.
3: Oui, s'il vous plaît.
4: Arrêtez le massacre. Enchaînez la régie finale. Enchaînez.

0: et avec du rire. Peut-être, mais aussi, mes petits amis, beaucoup de sérieux. Comme ce dont je vais vous parler tout de suite. Alors, dans la news à tonton aujourd'hui, je vais vous apprendre que les singes ont des accents.
1: Comment ça, les singes ont des accents, tonton? Je me permets d'intervenir parce que ça me paraît très curieux, ton affirmation.
0: Ouais, c'est pas une affirmation, c'est déjà une étude scientifique. Ce sont des chercheurs japonais qui viennent de mettre en évidence que les singes ont des registres de cris différents selon l'endroit où ils vivent, un petit peu comme les êtres humains. Vous savez, par exemple, ceux qui habitent dans le nord de la France, ben, ils parlent comme ça. « Bon alors, ça va bien, maintien, tout ça ?» Et puis, ceux qui habitent à Marseille, c'est « Oh, hé, dis donc, hé, tu tires ou tu pointes, toi ?»
1: Bah, yon, tu le fais bien, tonton. Toi, je suis sûr que t'es le digne descendant d'Yves Lecoq et de Patrick Sébastien, réunis en même temps.
0: J'ai fait, c'est vrai, je dois vous l'avouer, parce que j'ai fait beaucoup de choses dans ma vie, du cabaret quand j'étais plus jeune à Paris. Je faisais imitateur et comique troupier.
1: Mais t'imitais quelle époque?
0: Oh bah des gens qui sont tous morts maintenant.
1: Ah oui, donc c'est pas la peine de te demander le nom, on doit pas les connaître.
0: Non, vous ne les connaissez pas. Bon bah, en tous les cas, pour revenir à ma news, eh bien, le résultat de cette recherche, qui est la première du genre, hein, je le tiens à le signaler, hein, eh bien, indique la différence des cris parmi les singes, hein, qui sont semblables à celles des dialectes des êtres humains. Et c'est pas moi qui le dis, c'est Nobuo Masataka, qui est professeur d'éthologie à l'Institut de recherche des primates, qui se trouve à l'université de Kyoto.
1: Tokyo.
0: Non, Kyoto. Ah, c'est une ville qui s'appelle Kyoto. Il connaît rien, lui. Et donc, cette équipe a cherché et analysé les timbres de voix de deux groupes appartenant à la même espèce de primates, les macaques de Yakushima, appelés aussi macaca fuscata yakui.
1: Oui, bien sûr, Yakouille la fripouille, tout le monde le connaît, tonton.
0: Eh bien, quand tu auras fini, s'il te plaît, de m'interrompre, voilà. Donc, ils ont fait ces études entre 1990 et l'an 2000, et le groupe était composé de 23 singes qui habitaient donc dans une île du sud du Japon, et de 30 macaques de la même tribu, mais qui avaient migré, eux, vers le mont Ohira, au centre du Japon. Et donc, l'enquête a démontré que les singes avaient un niveau de cri supérieur déjà à 110 Hz, et puis qu'ils n'avaient pas le même langage selon où ils habitent. Voilà. Enfin, moi, j'arrête parce qu'il m'énerve, là. Il fait des grimaces. J'ai l'impression que tu te moques de moi.
1: Non, pas du tout, tonton, pas du tout. Je faisais comme ça, vous savez, un petit peu le singe. Oh, oh, oh, oh, oh, oh, oh. Mais c'était simplement, tonton, que je voulais illustrer ton sujet, tu comprends?
0: Oui, tu t'illustres, toi, d'une drôle de manière à chaque fois. J'ai comme l'impression, mais ça c'est simplement une impression, tu vas me dire, que t'essayes de me perturber, voire même pire, de saboter mon rendez-vous.
1: Attention, tonton, cette accusation est très grave.
0: Mais non, mais j'ai réfléchi avant de dire ça, hein, et voilà. Et de toute façon, tu sais quoi?
1: Non.
0: Eh ben, je vais arrêter de parler, parce que la musique s'arrête. Et maintenant, on écoute un disque.
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0: Alors, tu sais, Fabrice, tout à l'heure, on a donné le numéro de téléphone, on a dit au junior qu'il pouvait nous appeler, tout ça. Eh ben, on a une demoiselle qui s'appelle Sophie, qui nous écoute sur le net. Elle est à Bourges, dans le centre de la France, mais elle n'a pas voulu passer sur l'antenne parce qu'elle est assez timide. Elle nous a appelé en disant, bah tiens, puisque vous, vous savez tout, presque tout, dans cette émission, vous êtes mes animateurs préférés, je vous adore, enfin, surtout Tonton.
1: Bon, ça, je pense que tu le rajoutes, mais vas-y.
0: Eh ben, elle est en train de faire ses devoirs et elle demande si on peut l'aider.
1: Bah, on va tenter de t'aider, j'espère que c'est pas trop compliqué.
0: Mais non, c'est pas compliqué. Elle nous demande, Sophie, ce qu'il y a après le milliard.
1: Ah. Après le milliard?
0: Bah oui, après le milliard.
1: Je sais pas.
0: Alors moi je sais parce que entre temps je suis allé ouvrir l'encyclopédie, farfouiller sur le net et je sais.
1: Eh ben moi je ne sais pas.
0: Alors on va pouvoir t'aider ma chère Sophie. Enfin Tonton, ton animateur préféré, tu vois, parce que l'autre c'est une andouille, il est incapable de répondre.
1: Attends, moi je vais te poser une question difficile comme ça dans la seconde et tu seras pas capable de répondre. On peut pas tout savoir, Tonton. Personne n'est parfait, nobody's perfect, comme on dit.
0: Ouais, ça y est, nous sort sa science anglaise, enfin bah. Alors, ma chère Sophie, après le milliard et ses 9 zéros, hein, puisqu'il y a 1 et 9 zéros, on passe au billion. B-I-2-L-I-O-N. Alors, le billion, c'est 1 million de millions. Tu vois, c'est beaucoup, 1 million de millions. Il est composé d'un 1 suivi de 12 zéros.
1: Ouais, ça, tu fais ton fier, Tonton. Et après le billion, il y a quoi, alors?
0: Eh ben, après le billion, et tu croyais pas que t'allais me piéger? Tu m'as pris pour un débutant ou quoi, toi? Mais t'as vu jouer ça où? Après le billion, c'est le trillion. 1 million de billions. Avec 18 zéros. Ensuite, en ajoutant chaque fois 6 zéros, viennent le quatrillion, le quintillion, le sextillion, le septillion, l'octillion, le nonillion et le décillion.
1: Eh ben voilà. Tonton nous aura montré toute sa science.
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2: Vous en avez l'habitude, les juniors, tous les jours à cette heure-ci, et même le dimanche.
3: Et j'allais dire encore plus le dimanche, mon petit bonhomme.
2: Oui, il était important de le préciser, tonton. Eh bien, nous allons vous retrouver comme d'habitude.
3: Vous nous laissez nombreuses et nombreux tous vos messages sur la boîte vocale de Radio Junior, dont tout de suite tu vas nous donner le numéro.
2: Ah oui, tout de suite, à l'instant même, je veux pas perdre de temps. 0-951-745-745.
3: Je répète, pour ceux qui n'ont pas bien compris, 0-951-745-745.
2: Et je précise, par la même occasion, que ce n'est pas du tout un numéro surtaxé.
3: Allez, maintenant on vous écoute, les juniors.
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1: 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Allez, on poursuit ce Planète Junior avec un titre que vous appréciez et moi-même d'ailleurs que j'apprécie également. Ce titre, enfin, surtout sa chanteuse. Ouais, c'est vrai qu'elle est, elle est sympathique, elle est fort mignonne. Elle s'appelle comment? Elle s'appelle Dua Lipa. Elle est anglaise. Exactement, tonton. Elle est née à Londres le 22 août 1995. Et tu vas nous donner le titre qu'on va écouter? Aucun souci, je prends mon plus bel anglais pour vous annoncer Love Again dans Planète Junior.

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2: Allez, levez, baissez, levez, baissez.
3: Bah, mais je t'assure, tonton, c'est ridicule ton exercice.
2: Mais non, je te dis que ça fait du bien, c'est de la gymnastique. C'est le docteur qui me l'a conseillé. Allez, levez, baissez, levez, baissez.
3: Bah, mais là, on a repris l'antenne, tonton.
2: Bah, c'est pas grave, ami auditeur. Attendez, Fabrice fait de la gymnastique que je lui ai conseillé. C'est très important pour son hygiène de vie et sa santé. Donc, santé avant tout, n'est-ce pas? Allez, vas-y, continue. Levez, baissez, levez, baissez.
3: Et c'est fini?
2: Non. Maintenant, on va passer à l'autre paupière. Allez, levez, baissez, levez, baissez, levez, baissez.
3: Mais je trouve ça complètement stupide, là, on cligne des yeux, comme ça, on lève, on baisse les yeux, et ça sert à quoi?
2: Bah, c'est pour se relaxer les yeux et éviter d'avoir beaucoup plus tard des rides.
3: Oh, mais j'ai le temps, moi.
2: Ouais, mais ne fais pas le malin, ça arrive très vite, mon petit bonhomme. Allez, levez, baissez, levez, baissez.
3: Tu permets que je dise juste au revoir à nos amis avant?
2: Allez, vas-y, dépêche-toi, mais là, l'exercice va perdre de son sens.
3: Bon, bah, on vous remercie d'avoir suivi aussi nombreuses et nombreux ce Planète Junior. Je retourne à mes exercices et je vous dis à tout bientôt. Salut.
2: Ouais, salut tout le monde. Allez, les exercices maintenant. Allez, levez, baissez, levez, baissez.
3: On continue?
2: Ouais. Faut pas se relâcher, mon petit bonhomme. Allez, levez.

0: Il est 19h.
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4: Je sais que vous allez passer Matt Pokora, bah, je m'appelle Lisa, j'ai 10 ans, et puis bah, j'adore Matt Pokora, et puis bah, gros bisous, et puis j'adore Red.

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Je vous adore, je m'appelle Océane. J'aimerais que vous portiez la chanson Zombie là, des Cranberries. Merci, au revoir.

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2: En fait, j'aimerais bien que vous disiez à l'antenne que Geoffrey est amoureux de Cassie, enfin que je l'aime. Merci bien, bonne journée, continuez votre radio, c'est génial, merci. J'ai pas...

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2: Bonjour, c'est Pauline. Pour finir cette soirée en beauté, j'aimerais Riff Girl. À bientôt les juniors.

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5: Prendre un enfant, c'est la chanson dont j'aurais le moins soupçonné qu'elle puisse faire un succès. Et d'ailleurs, ça s'est plus ou moins confirmé au début de la sortie du disque. Mais Prendre un enfant n'avait pas l'air d'avoir les faveurs de ni du public ni de la radio. Puis au bout d'un moment, on a commencé à applaudir un peu la chanson dans les spectacles. Et puis quelques temps plus tard, j'ai commencé à entendre la chanson à la radio. Et c'est un an et demi après la sortie du disque que la chanson a réellement marché.

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2: 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J'aimerais vraiment écouter Radio Bolos. Et j'adore votre radio. J'aimerais bien écouter Zao Bolos. Merci. Je veux pas de

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3: Je voudrais faire une dédicace. Je voudrais les mini-stars Faut dire non. C'est pour toute ma famille, pour Michael et pour toute l'équipe de Radio Junior. Bye bye.

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2: Je suis Roxane, j'ai 12 ans. J'adore Britney Spears. Au revoir. 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
3: Salut, je m'appelle Julien de Réformagiste. Je vais passer une dédicace pour tous mes copains, pour Vincent et tout le reste. Allez, salut.

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8: Salut à tous, merci de nous avoir rejoints pendant une heure. Toute l'équipe de Génération Dorothée, l'émission radio, te fera voyager dans tes souvenirs d'enfance. Bienvenue pour une heure de folie, bienvenue dans Génération Dorothée, l'émission officielle de tes souvenirs d'enfance.
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8: En 1992, il y avait la valise RTL, mais aussi celle de Dorothée. C'est une tradition depuis 1982. Dans chacun de ses albums figurait une version nouvelle d'une chanson intitulée à l'origine « La valise ». Au départ, c'est le titre phare d'un disque où figurait Oula Menteuse. Le triomphe de ce dernier single n'a pas empêché Dorothée de tourner un clip au large du port de Toulouse sur un paquebot. On l'a découvert vérifiant, entre autres, la présence de ses chaussettes rouges et jaunes à petits pois. Des couplets sont ensuite devenus sa chanson fétiche, une sorte de feuilleton annuel qui s'est adapté au fil des années et à l'air du temps, au rythme correspondant aux modes, aux tendances ou tout simplement au lieu où elle enregistrait l'album. C'est ainsi que, tels les viticulteurs qui proposent un cru annuel, Dorothée nous livre dans son nouveau disque une valise 93. Un millésime qui succède déjà à « J'ai vidé ma valise » en 83, « Où est passée ma valise » en 84, « J'ai retrouvé ma valise » en 85, « Ma valise » en 86, avec un nouveau clip réalisé par Pat Le Guen, « Valise, valise » en 87, « Qu'est-ce que j'ai oublié dans ma valise » en 1988, « Ma nouvelle valise » en 89, « Ma valise Nidity One » et « Ma valise pour danser » en 91. Tout de suite, voici l'un des tubes de Dorothée, « La valise ».

0: Lorsque Dorothée arrive sur TF1, Jean-Luc Azoulay, son producteur, se dit qu'il tient peut-être là l'occasion de concrétiser ce projet qui lui tient tellement à cœur. Devant le succès grandissant des chansons des Musclés, il imagine alors Salut les Musclés qui se déroule dans un décor unique, l'appartement de ses musiciens. La série est diffusée en fin d'après-midi et le succès est immédiat. Les jeunes deviennent accros et les parents suivent, à tel point que TF1 demande à AB Productions de créer d'autres séries tout aussi fédératrices et génératrices d'audience. C'est ainsi que Camille Raymond, alias Justine, la nièce de Framboisier dans Salut les Musclés, devient l'héroïne de Premier Baiser. Encore une fois, c'est un triomphe. Les adolescents rêvent de se retrouver à la place de leur héros favori et les critiques qui hurlent contre cette forme de télévision en sont pour leurs frais. Jean-Luc Azoulay et ses équipes élaborent des histoires simples et efficaces, bâtissent des décors, construisent même un village et une piscine dans la cour de l'immeuble de la Plaine Saint-Denis et choisissent de jeunes apprentis comédiens et comédiennes. Un phénomène qui s'amplifie avec l'arrivée de la chanteuse Hélène Rollès. Au départ, elle n'est que la sœur de Justine dans Premier Baiser. Mais très vite, elle devient l'héroïne principale de sa propre sitcom. Diffusée à partir du début de l'année 1992, Hélène et les garçons devient la série culte des jeunes. La jeune femme ne peut plus sortir dans la rue sans être poursuivie par une nuée d'admiratrices et d'admirateurs. À chacune de ses apparitions publiques, il faut faire appel à la police pour éviter que la foule étouffe Hélène, mais aussi ses amis comédiens et chanteurs comme Cricri d'amour, Anthony Dupré, Manuela et les autres.
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4: Voici les faits marquants de l'actualité de l'année 1972 dans Génération Dorothée.
5: Durant l'été 1972, aux Jeux Olympiques de Munich, un commando de terroristes palestiniens prend en otage des membres de la délégation israélienne. Le bilan est de 11 morts. L'idéal olympique est bafoué. À Paris, le drugstore Publicis des Champs-Élysées est ravagé par un incendie. Miraculeusement, les 300 personnes qui se trouvent à l'intérieur en ressortent indemnes. Ailleurs, d'autres victimes ont eu moins de chance. Dans la cordillère des Andes, les rescapés d'un accident d'avion tentent de survivre par une température de moins 20 degrés en mangeant certains de leurs anciens compagnons. Dans les salles obscures, Orange Mécanique, le chef-d'œuvre de Stanley Kubrick, dépeint froidement un futur proche où la violence sera reine. Pendant ce temps-là, Paul Naref montre ses fesses sur tous les murs de Paris, Bertolucci fait scandale avec le dernier tango à Paris et les premiers sex shops apparaissent dans la capitale. La France, décidément, est en plein changement. Et dans ce contexte, la disparition de Maurice Chevalier au tout début de cette année 1972 est peut-être le symbole de la fin d'une époque.
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4: Merci d'être fidèle à Génération Dorothée. Comme chaque semaine, vous avez maintenant l'habitude, nous allons retrouver la chronique du double générique. Voici Arnold et Willy en anglais et en français.

0: Laura, chérie, c'est pas la couleur, hein, note bien. C'est l'ensemble. Hein, l'ensemble, ça m'emballe pas. C'est je bah, sais non, pas non, quoi
1: mais,
0: dire.
1: Mais qu'est-ce qu'il y a? Elle est très bien, cette cuisine.
0: Oui, non, mais je te dis, c'est pas la couleur, hein, note bien. Je suis désolée, mais c'est... vraiment, ça m'emballe pas. J'ai pas confiance, j'ai pas.
1: Attends, faut pas avoir peur. C'est du solide, ça, regarde.
0: Ah ben tu vois, qu'est-ce que je te disais? Mais t'aurais pu te faire mal.
1: Ouais, non mais attends, ça c'est rien, ça a un petit coup de perceuse et c'est arrangé, vraiment, je vois pas pourquoi elle t'emballe pas, c'est... Cuisine.
2: Attention, tout le monde n'a pas la malchance d'avoir une cuisine m'emballe pas.
0: Tu vois, je t'ai dit, elle m'emballait pas, cette cuisine.
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4: Vous nous l'avez demandé, Génération Dorothée l'a programmé. Voici le premier générique de Chapi Chapeau, le dessin animé des années 70-80.

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1: Tu écoutes Génération Dorothée, la seule émission de la bande FM qui te replonge dans tes plus beaux souvenirs d'enfance. Et justement, en parlant de souvenirs, voici Ludo qui vient d'arriver dans le studio de Génération Dorothée avec sa bio. Comme chaque semaine, Ludo nous fait la biographie d'un chanteur. Et cette semaine, Ludo nous propose Lio. Bonjour Ludo.
2: Bonjour à tous et bienvenue sur votre radio. Voici comme chaque semaine, la biographie d'un chanteur. Cette semaine, la biographie de Lio. Née en 1962, Lio démarre en fanfare sa carrière de chanteuse avec le titre Banana Splint sorti en 1979.

Elle dit alors s'inspirer des mouvements punk, mais son album est tout de même classé dans l'appellation variété. De son idylle avec Alain Chamfort en 1982, sortira l'album intitulé L'amour toujours, qui ne remporte pas le succès espéré. Cette injustice sera largement récompensée en 1984 avec le nouveau titre de Lio intitulé T'étais où.

0: 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Mais la carrière musicale de Lio répond vraiment aux ondulations des montagnes russes, puisque l'album qui sort en 1991, intitulé « Des fleurs pour un caméléon », est une nouvelle fois ignoré par le public. Lio ne vendra plus d'album, et son avenir musical semble alors plutôt compromis. Il faudra attendre 1996 et une rupture avec son label Polydor pour que sorte un opus plus personnel intitulé « Vendetta », dont la parution est accompagnée d'un best-of. Le public est décidément réticent et boude encore la chanteuse. Mère de famille comblée et comédienne reconnue, Lio sortira en l'an 2000 un album entièrement consacré aux textes de Prévert. Mais Lio reviendra en force en 2007 en apparaissant dans la série télévisée de l'été de TF1, Mystère. Et bien voilà, vous en savez un petit peu plus sur la vie de Lio. Rendez-vous très bientôt sur votre radio. À la prochaine.
1: Merci Ludo et à la semaine prochaine dans Génération Dorothée. Et si vous souhaitez retrouver Ludo sur internet, vous pouvez le faire en cliquant radioludo.com, radioludo.com en un seul mot.

0: Les années 80-90 sont également marquées sur le petit écran par l'apparition de nouvelles émissions de variété très différentes de celles proposées à la génération précédente. La plus célèbre demeure Les Enfants du Rock. Créée par Patrice Blanc-Francard avec Pierre Lescure et Antoine Decaune, elle est née sur Antenne 2 le 7 janvier 1982. On y parle de musique, mais aussi de cinéma, d'art, de bande dessinée. Les adolescents découvrent également hip-hop, animé par Sidney, musicien-danseur, DJ et créateur de Radio 7 en 1982, la première émission consacrée à ce rythme. Le dimanche après-midi, sur TF1, pendant une saison, il va recevoir les têtes d'affiche du genre, dont les Paris City Breakers et d'autres artistes du genre. Un peu plus tard, va naître Taratata, essentiellement consacré à la variété française. À partir de 1993, sur France 2, en deuxième partie de soirée, Nagui reçoit dans un décor particulièrement délirant des artistes au nom encore parfois confidentiel. Sur M6, la génération des années 90 est particulièrement séduite par le Hit Machine. Chaque samedi, on y dévoile devant les ados hystériques le classement des meilleures ventes de disques. Ophélie Winter va gagner à travers cette formule ses premiers galons d'animatrice. Charlie et Lulu ont assuré la relève avec un certain succès.
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0: Replongeons-nous dès à présent dans une émission culte de Jacques Martin, L'École des fans, diffusée sur Antenne 2 le dimanche après-midi aux alentours de 16h. Voici les meilleurs moments de L'École des fans et tout ça, c'est dans Génération Dorothée. Eh ouais.
2: Je vous demande d'applaudir, Alexis. Toi, tu vas pas me dire que t'as 4 ans.
3: Non.
2: Quel âge tu as ?
3: 6 ans.
2: Ah oui, tu les fais bien, hein ? Alexis est un garçon très moderne, avec, je vous le signale, regarde ça, Rock. On ne voit ça d'habitude que chez les musiciens, avec un petit diamant, tourne ta tête, dans l'oreille, à l'oreille gauche. Et puis quand je dis un petit diamant, c'est un gros diamant. Qu'est-ce qui t'a mis ça ?
3: Maman.
2: Eh ben dis donc, elle ne se mouche pas du cou de ta mère, hein ? Hein, parce qu'un diamant comme ça, il y en a au moins pour 2 carats. On n'a jamais essayé de te le faucher à l'école ?
3: Jamais.
2: Oui, tu remarques que tu saurais le défendre.
3: Oui.
2: Ta maman, c'est la belle brune qui est là, bonjour madame.
3: Oui.
2: Avec qui tu es venue en dehors de ça ?
3: Avec maman, papa, ma tati et mon parrain, et voilà.
2: Eh ben c'est déjà pas mal, et voilà. Où est-ce que tu habites ?
3: À Lille-sur-Sorgue dans le Vaucluse.
2: Ben ça, à Lille-sur-Sorgue dans le Vaucluse, qui est un endroit ravissant. Ravissant. C'est vrai. Qu'est-ce qui fait ton père comme métier ?
3: Avant, il vendait des lorgnons et maintenant, il est à la maison.
2: Ah bon ? Avant, il vendait des lorgnons, son père, tu vois. Et alors, on peut dire qu'on n'en vend pas tous les jours, hein ? Et maintenant, il est à la maison, hein ? Est-ce qu'il chante, ton père ?
3: Non.
2: Est-ce que ta mère chante ?
3: Oui.
2: Elle chante bien ?
3: Oui.
2: Est-ce que ton père se met en colère ?
3: Oui.
2: Et qu'est-ce qu'il dit quand il est en colère ?
3: Il dit merde !
2: Ça, c'est marrant, on... C'est curieux.
4: C'est international.
2: Oui, c'est international, ça. Hein. Et quand est-ce qu'il se met en colère ? Pourquoi il se met en colère, ton père ?
3: Quand je suis méchant.
2: Oh, t'as pas une tête à être méchant. Est-ce qu'il boit... Il aime bien le vin, ton papa ?
3: Oui.
2: Il en boit 1 litre, 2 litres, 3 litres ?
3: 1 litre.
2: À chaque repas ?
3: Oui.
2: C'est lui, là ?
3: Oui.
2: C'est toi qui picole, mon grand ? Fais voir mon petit oiseau. Dis donc, dis donc, mais tu vas bien, toi, mon bel oiseau. Ça peut t'aller. Ben oui, c'est comme moi, quoi. Hein? Et ta maman, elle travaille?
3: Non.
2: Ben, dis donc, elle fait le ménage, elle fait tout.
3: Oui.
2: Oui, ça l'amuse. Qu'est-ce qui t'a appris ta chanson?
3: La moitié, c'est des copines. Elles sont pas là. Et la moitié, c'est maman.
2: Eh ben, très bien. Alors, pour ton papa, pour ta maman, pour tes amis qui sont venus, qu'est-ce que tu chantes ?
3: La promesse.
2: Écoute bien le piano, donne-moi le piano. Bien fort et bien juste. La promesse, allez, va.

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1: C'est pas facile. Non, c'est pas facile, hein.
2: Très bien fait.
1: Il l'a chanté bien, hein.
2: Très bien.
1: Très bien. Non, je vais te dire, c'était bien. Marrant l'amour, hein.
0: Oui.
1: Eh ben oui, c'est marrant. Ben, tu verras plus tard. Alors, 10, 10, 10, 10, 10. Tu as eu 40 et c'est bien, bien, bien mérité. Le public t'applaudit. Voilà.
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5: Si tu nous rejoins, bienvenue dans l'émission nostalgique de ton enfance, bienvenue dans Génération Doro D. Tout de suite, le coup de cœur DVD de la semaine, La Petite Maison dans la Prairie.
6: Charles Ingalls, Caroline et leurs filles Mary, Laura et Carrie vous accueillent dans leur petit village de Walnut Grove où vous retrouverez avec bonheur le charmant Dr Baker et le fidèle Monsieur Edwards, mais aussi les Olson et leur peste de fille Nelly. Laissez-vous entraîner dans l'univers de la famille Ingalls et retrouvez la plus célèbre des séries télévisées, La Petite Maison dans la Prairie, la série culte avec Melissa Gilbert. La première saison réunie dans un coffret de 7 DVD, 23 épisodes, dont l'épisode pilote, un coffret universal.

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1: Retrouvons tout de suite le pays de Casimir.

L'une des grandes amies de Dorothée, c'est bien entendu Chantal Goya. Nous la retrouvons tout de suite avec le générique de David Le Gloom, dessins animés diffusés sur France 3 le mercredi et le dimanche après-midi.

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1: Après l'homme bionique, voici la femme bionique avec la série Super Jenny. Jamie Summer, championne de tennis, se blesse lors d'un saut en parachute. Afin de sauver son amour de jeunesse, et à la demande de Steven Steen, l'homme qui valait 3 milliards, l'équipe de Rudy Well en fait ainsi son cobaye. Dotée de pouvoirs spéciaux et de forces édouies inégalables, Super Jenny est hélas amnésique et seules quelques vieilles photos lui apportent la preuve de la tendre relation qu'elle avait avec l'ancien astronaute Steve Austin. Jenny se recycle alors dans l'enseignement et reste à la disposition de OSI, une organisation secrète pour des missions ponctuelles. De titre original, The Bionic Woman est une série qui débuta son tournage en 1996 pour s'achever en 1978. La série compte 8 saisons de 58 épisodes de 60 minutes. Mais on peut également noter 3 téléfilms. Tout de suite, le générique de la femme bionique, Super Jenny.

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1: C'est à l'âge de 6 ans que j'ai découvert Cendrillon. Voici le coup de cœur DVD de la semaine avec le retour de Cendrillon et le sortilège.

0: Cendrillon se rend en compagnie de son époux à une grande fête champêtre donnée en leur honneur par la marraine de la jeune fille. Mais tous deux sont espionnés par Anastasie, qui ne tarde pas à s'apercevoir qu'ils ne doivent leur bonheur qu'au pouvoir de la baguette magique de la bonne fée. Elle subtilise alors le précieux instrument et le ramène à sa mère, qui réussit le tour de force d'obtenir non seulement les pleins pouvoirs de sorcière, mais aussi de remonter le temps, rendant ainsi caduque le statut de princesse de la jeune fille. Le sortilège de Cendrillon, la troisième partie du fabuleux destin de Cendrillon, un dessin animé Disney uniquement disponible en DVD.
1: Cendrillon, comment on fait pour les gardes ?
2: Qu'est-ce que s'en charge ? Je les aurai ! Je les aurai !
3: Et voilà, tout ce qu'il nous reste à faire, c'est le retrouver et tout s'arrange. Ah,
4: vous, là ? Qui êtes-vous ? Que faites-vous ici ? C'est moi qui dirige tous les domestiques de ce château et je ne vous avais jamais vu auparavant. Quelle est donc votre fonction ?
3: Ma fonction ? Oui, je suis la chasseuse de souris du roi.
4: La chasseuse de... Souris du roi.
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7: Retrouvons le générique de Princesse Sarah dans Génération Dorothée.

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1: L'émission nostalgique de ton enfance se termine. Pour tout savoir sur tes dessins animés favoris, je te recommande le site planète-jeunesse.com. Tu souhaites écouter un générique particulier ? Génération Dorothée l'a sûrement dans son grenier magique. Alors pour nous contacter, tape sur ton clavier Maxime Delcourt en un seul mot, D-E-L-C-O-U-R-T, @yahoo.fr. Pour plus d'informations sur l'émission, contacte-nous également sur le site de la radio. Bonne semaine à toi et rendez-vous la semaine prochaine, même heure, même antenne.
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1: Attention, si vous devez prendre la route cette nuit, d'importantes chutes de rêve sont prévues et risquent de perturber le trafic de Cauchemar dans le sens Paris-Province. Réunion ce matin du gouvernement qui prépare actuellement un projet de réforme en vue de lutter contre les histoires racontées le soir aux enfants pour les endormir. Il est maintenant prouvé que ces histoires permettent de faire de beaux rêves et sont donc réellement dangereuses à long terme pour les cauchemars. Un projet de loi sera soumis au Parlement à la rentrée. Rencontre au sommet entre le chancelier Ogre et le président de la République fantôme, les deux hommes militent activement pour une coopération rapprochée de leur peuple et l'institution d'une trouille unique. On vient d'apprendre le mariage de la peur du noir et de la peur du loup, mariage célébré en grande pompe la nuit dernière. En sport, un match en retard était joué cet après-midi. La SP Toche rencontrait le FC Frousse, score final à l'issue des tirs au but, 24 à 13. Je vous rappelle que demain, nous fêtons la Sainte Angoisse et que la lune devrait revenir sur l'ensemble du pays après dissipation des brouillards en soirée. Prochain journal dans une petite heure, je vous souhaite une désagréable nuit.
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4: Bah, je pense que oui, c'était la... 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
1: C'est mieux d'être avec sa famille, mais aussi il faut aller au travail, parce que si on veut gagner des sous pour nourrir sa famille, on est bien obligé.
2: Il faut travailler pour pas être pauvre et consacrer le week-end à sa famille. Il faut travailler, mais pas oublier sa famille, exemple enfant, sa femme, etc.
3: Je préfère travailler moins pour rester avec ma mère et toute ma famille, pour l'aider à faire les courses. Je suis pas d'accord avec Angelina parce que je préfère rester chez moi.
4: Moi, en fait, je préfère encore qu'on travaille parce que, en fait, quand on travaille, on pense d'abord à travailler et après à sa famille parce qu'on peut leur payer plein de choses, tout ça. Donc, on pense à sa famille quand même.
5: 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Donc, faut se donner pour avoir un travail. Et moi, je préfère quand même travailler parce que comme on travaille, on gagne de l'argent. Et on peut nourrir sa famille.
6: Je suis pas d'accord parce que je préfère consacrer du temps à ma famille que travailler. 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
2: Ah, y a pas de quoi rire, hein? Non, mais vraiment, c'est une plaisanterie de mauvais goût. Ah, t'es vraiment bête comme tes pieds, toi. Excusez-moi, mes petits amis, je n'avais pas vu que vous étiez là. Je suis en train de faire des remontrances à l'un de mes collaborateurs, vraiment, qui m'a fait une blague très douteuse. Vraiment, t'es bête comme tes pieds, hein? D'ailleurs, dans le corps humain, c'est le cerveau qui règne sur nos pensées, nos actes, nos réflexions. Quand on parle d'intelligence, on pense directement à la tête et plus particulièrement au cerveau. Les pieds, quant à eux, se situent à l'opposé de la tête. Ils ne sont certainement pas pourvus d'intelligence. Une autre expression comme « être bête comme ses pieds », c'est « faire quelque chose comme une pie ». Ça veut dire « faire quelque chose très maladroitement ».

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1: 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Et j'ai bien changé.

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Il m'arrive ce sentiment très bizarre, comme si je sortais enfin d'un cauchemar. La liberté, mon ami, n'a pas de prix. 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

Canada. Il y en a, c'est sûr, il y en a, je te jure, au Québec, dans la nature. Mais d'abord, petit gars, on ne dit plus indien là-bas au Canada. Les Premières Nations, même si ça t'étonne, on les appelle autochtones. Les Montagnais, les Algonquins, les Naskapis, les Hurons et les Cris, les Abénakis, les Micmacs, les Mohawks, les Malécites et les Atikamekw du Québec. Le sais-tu, petit gars, le sais-tu, petit gars, il y a des Montagnais qui parlent le français. Ils ont des violons, des accordéons, des guitares et des chansons. Ils aiment la nature car dans leur culture, il faut préserver ce qu'on fait leur aîné. Ils connaissent les plantes et si ça te tente, ils t'apprendront à pêcher. Les Montagnais, les Algonquins, les Naskapis, les Hurons et les Cris, les Abénakis, les Micmacs, les Mohawks, les Malécites et les Atikamekw du Québec. Écoute les petits gars, ils ont leur radio, ils ont même leur studio. Ils emploient des mots, oh des jolis mots, que tu trouverais rigolo. Kwaitonechpénine, Kwaitonechpénine, est-ce que tu devines ces mots en montagnais? Ça veut dire bonjour et comment vas-tu? Et Wenchin, qui es-tu? Les Montagnais.

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3: Bienvenue au royaume du lait. Qu'il soit frais ou concentré, le lait est nécessaire à la santé.

0: Attention, il est l'heure d'aller faire un tour du côté de la cuisine.
1: Salut et direction la cuisine. Aujourd'hui, nous allons préparer une tarte aux pommes. Attention, pour cette recette, il faut utiliser le four, donc vous demandez à un adulte d'être présent. Pour les ingrédients, vous avez besoin d'un kilo de pommes, un rouleau de pâte brisée, un jus de citron, deux œufs, 100 g de crème fraîche, 100 g de sucre, de la cannelle et du beurre. Tout d'abord, vous mettez votre four en marche thermostasis. Première étape, vous épluchez les pommes et vous les coupez en quartiers puis en fines lamelles. Dès que vous avez fini, vous arrosez avec le jus de citron pour éviter que ça devienne noir. Deuxième étape, vous prenez un moule à tarte, vous beurrez les bords et vous étalez la pâte brisée. Troisième étape, vous disposez les lamelles de pommes en cercle, vous couvrez bien toute la surface. Quatrième étape, dans un saladier, vous battez les œufs puis vous ajoutez la crème fraîche, le sucre, une cuillère à café de cannelle. Vous versez le mélange sur les pommes et au four pendant 40 minutes. Vous servez la tarte aux pommes tiède et si vous êtes gourmand, vous l'accompagnez de crème chantilly ou de glace à la vanille. Bon appétit! Et vous pouvez retrouver cette recette sur le site internet radiojunior.com.

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2: Comment la Lune, elle s'est formée?
3: Au début, je crois que c'était un grand astéroïde qui s'est échappé de parmi des milliers d'astéroïdes. Et ensuite, il s'est écrasé sur la Terre. Et en fait, les débris, ils se sont mis à voler autour de la Terre. Et après, ça, ils se sont tous rassemblés afin de donner...